en direct du studio d'Éco PTM. J'espère que vous passez un bon lundi soir à l'écoute du O97.1. 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On vous offre le meilleur de la musique tout au long de la soirée.

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2: Voici vos nouvelles, Arsenal Média. La pluie a été abondante ces dernières heures en Haute-Mauricie. Dans son sommaire météorologique pour le Québec publié en fin d'avant-midi jeudi, Environnement Canada a observé que 108 mm de pluie sont tombés sur la région de la Tuque au cours des derniers jours. Mais c'est dans les dernières heures que la pluie a été vraiment abondante. Près de 100 mm de pluie sont tombés en 24 heures dans le secteur de la Tuque, endommageant certaines routes, a précisé l'organisme gouvernemental jeudi. D'ailleurs, les rangs ouest et est du secteur La Croche de Ville de la Tuque ont été passablement malmenés par les pluies abondantes. Des réparations ont été rendues nécessaires. Plusieurs zecs de la région de la Tuque ont déploré des chemins parfois impraticables. Des employés et bénévoles s'affairent à remettre le tout en état. C'est cette fin de semaine que sera présenté le tournoi de volleyball de plage Explosion. On attend plus de 200 participants réunis dans une soixantaine d'équipes provenant de la Tuque, Trois-Rivières, Québec et Montréal. L'événement sera présenté à la terrasse Saint-Maurice samedi et dimanche. Un tournoi de cornhole sera simultanément présenté au même endroit. Finalement, côté météo, à la Tuque, ce soir et cette nuit, c'est généralement nuageux avec 40 % de probabilité d'averse et un risque d'orage. Le minimum, lui, est de 16 degrés.

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0: 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Dans ce lundi 27 juillet, Danaï Thériault qui vous accompagne en direct du studio Déco PTM. 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
2: Voici vos nouvelles, Arsenal Média. La pluie a été abondante ces dernières heures en Haute-Mauricie. Dans son sommaire météorologique pour le Québec publié en fin d'avant-midi jeudi, Environnement Canada a observé que 108 mm de pluie sont tombés sur la région de la Tuque au cours des derniers jours. Mais c'est dans les dernières heures que la pluie a été vraiment abondante. Près de 100 mm de pluie sont tombés en 24 heures dans le secteur de la Tuque, endommageant certaines routes, a précisé l'organisme gouvernemental jeudi. D'ailleurs, les rangs ouest et est du secteur Lacroche de ville de la Tuque ont été passablement malmenés par les pluies abondantes. Des réparations ont été rendues nécessaires. Plusieurs zecs de la région de la Tuque ont déploré des chemins parfois impraticables. Des employés et bénévoles s'affairent à remettre le tout en état. C'est cette fin de semaine que sera présenté le tournoi de volleyball de plage Explosion. On attend plus de 200 participants réunis dans une soixantaine d'équipes provenant de la Tuque, Trois-Rivières, Québec et Montréal. L'événement sera présenté à la terrasse Saint-Maurice samedi et dimanche. Un tournoi de cornhole sera simultanément présenté au même endroit. Finalement, côté météo, à la Tuque, ce soir et cette nuit, c'est généralement nuageux avec 40 % de probabilité d'averse et un risque d'orage. Le minimum, lui, est de 16 degrés.

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0: En direct du studio des CoPTM, j'espère que vous passez un bon lundi soir à l'écoute du O97.1. 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Merci beaucoup d'être à l'écoute. On vous offre le meilleur de la musique tout au long de la soirée.
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2: Voici vos nouvelles, Arsenal Média. La pluie a été abondante ces dernières heures en Haute-Mauricie. Dans son sommaire météorologique pour le Québec publié en fin d'avant-midi jeudi, Environnement Canada a observé que 108 mm de pluie sont tombés sur la région de la Tuque au cours des derniers jours. Mais c'est dans les dernières heures que la pluie a été vraiment abondante. Près de 100 mm de pluie sont tombés en 24 heures dans le secteur de la Tuque, endommageant certaines routes, a précisé l'organisme gouvernemental jeudi. D'ailleurs, les rangs ouest et est du secteur La Croche de Ville de la Tuque ont été passablement malmenés par les pluies abondantes. Des réparations ont été rendues nécessaires. Plusieurs aigles de la région de la Tuque ont déploré des chemins parfois impraticables. Des employés et bénévoles s'affairent à remettre le tout en état. C'est cette fin de semaine que sera présenté le tournoi de volleyball de plage Explosion. On attend plus de 200 participants réunis dans une soixantaine d'équipes provenant de la Tuque, Trois-Rivières, Québec et Montréal. L'événement sera présenté à la terrasse Saint-Maurice samedi et dimanche. Un tournoi de cornhole sera simultanément présenté au même endroit. Finalement, côté météo, à la Tuque, ce soir et cette nuit, c'est généralement nuageux avec 40 % de probabilité d'averse et un risque d'orage. Le minimum, lui, est de 16 degrés.

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En ce lundi 27

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2: Voici vos nouvelles, Arsenal Média. La pluie a été abondante ces dernières heures en Haute-Mauricie. Dans son sommaire météorologique pour le Québec publié en fin d'avant-midi jeudi, Environnement Canada a observé que 108 mm de pluie sont tombés sur la région de la Tuque au cours des derniers jours. Mais c'est dans les dernières heures que la pluie a été vraiment abondante. Près de 100 mm de pluie sont tombés en 24 heures dans le secteur de la Tuque, endommageant certaines routes, a précisé l'organisme gouvernemental jeudi. D'ailleurs, les rangs ouest et est du secteur Lacroche de Ville de la Tuque ont été passablement malmenés par les pluies abondantes. Des réparations ont été rendues nécessaires. Plusieurs zecs de la région de la Tuque ont déploré des chemins parfois impraticables. Des employés et bénévoles s'affairent à remettre le tout en état. C'est cette fin de semaine que sera présenté le tournoi de volleyball de plage Explosion. On attend plus de 200 participants réunis dans une soixantaine d'équipes provenant de la Tuque, Trois-Rivières, Québec et Montréal. L'événement sera présenté à la terrasse Saint-Maurice samedi et dimanche. Un tournoi de cornhole sera simultanément présenté au même endroit. Finalement, côté météo, à la Tuque, ce soir et cette nuit, c'est généralement nuageux avec 40 % de probabilité d'averse et un risque d'orage. Le minimum, lui, est de 16 degrés.

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matin, mardi 4 août. J'espère que vous allez bien. Merci d'être avec nous autres. Peu importe que vous soyez en vacances, que vous soyez au boulot, que vous soyez présentement en train de déjeuner, on vous accompagne dans le meilleur de la musique, bien sûr. Belle émission pour vous autres, encore une fois. Belle émission. On a Marc Bouchard qui va être avec nous autres dans quelques minutes. À peu près une trentaine de minutes. Je dis quelques. On va dire une trentaine de minutes. Là. Marc Bouchard qui va nous parler de civisme au volant. Des études qui montrent que depuis la pandémie, on n'est pas très, très patient. Et aussi, on va parler de la Chrysler Pacifica qui était à l'essai là, la semaine passée. Est-ce que c'est le retour des mini-fourgonnettes? Marc saura nous le dire dans à peu près une trentaine de minutes. On a aussi notre spécialiste financier, Francis Frappier, qui va être avec nous autres aux alentours de 7h40. Fait que manquez pas ça. Fait que merci tout le monde d'être là. Je vous souhaite une belle journée. Enfin. Là, je regarde là, t'sais, les météos, là. Puis je vais vous dire, enfin, il va faire beau aujourd'hui. Oh, oui, il n'y a pas de spot au Québec où il fera pas beau. Enfin, on y a assez goûté dans les derniers jours. Hein. Il y a des endroits au Québec, là, ça a brassé. D'ailleurs, là-dessus, tabarouette, il y a des chemins qui ont été fermés dans les Laurentides. Là aussi, il y a des municipalités qui sont isolées parce que les routes se sont affaissées. Il y a des endroits, là, hier au Québec, il est tombé 103 mm de pluie. Hey, c'est de la flotte en tabarouette, ça. Ça me fait penser dans le temps là qu'on a eu le déluge au lac Saint-Jean puis tout ça, là. Ça aussi, là, ça avait été beaucoup, beaucoup de pluie en très, très, très peu de temps. Mais là, petite accalmie, le calme après la tempête ou après la pluie, le beau temps. Prenez le proverbe que vous voulez. L'important, c'est qu'on puisse échanger le fameux parapluie puis qu'on puisse enfin remettre notre costume de bain puis remettre notre crème solaire. Parce que ça me fait une couple de jours là, qui sont serrés bien, bien loin dans les bagages. Fait qu'encore une fois, merci d'être avec nous autres dans vos 100 000 matins. Merci d'avoir choisi le meilleur de la musique. Question de bien commencer votre journée. Moi, je suis avec vous autres jusqu'à 9h avant l'arrivée de Stéphanie Gagné. Fait qu'on va passer un beau 3 heures ensemble. On a de la super bonne musique avec Classe Moyenne, entre autres, Freddy Dion et Zach Chico, ça s'en vient dans quelques minutes. Et pour tout de suite, c'est les respectables. OK, on va partir la party quand même assez rapide ce matin. 6h01, cambre tes hanches. On va être dans le mouvement latino, ça sera pas bien ben long. Le temps de vous parler de cette nouvelle loterie. Moi, ça n'a rien à voir avec gagner en vie, ça n'a rien à voir avec ces affaires-là. Non, mais ça pourrait te permettre de mettre la main sur des billets qui sont très, très rares, qui se sont envolés à une vitesse folle. Je te parle de qui, je te parle de quoi dans quelques minutes après les respectables. Dans le meilleur de la musique, merci d'être avec nous autres. Bonne journée tout le monde.

Non, non, vous êtes pas dans la tête de Fred Côté. Mais quoi que ça, c'est une de mes chansons préférées de Céline. Il y a beaucoup de... OK, je suis pas le plus grand fan de Céline, là, mais qu'est-ce que tu veux? Il y a quand même des chansons qui viennent me chercher. Moi, l'album 2 est un de mes albums préférés de Céline, sinon le seul que je connais pas mal. Là. Mais ça reste une super belle chanson. On ne change pas. Pourquoi je vous parle de Céline Dion? Ben parce que on a lancé une nouvelle... Vous le savez, hein, on en a parlé avec Max au courant de l'hiver. Max qui a fait des pieds et des mains pour tenter de trouver des billets pour aller voir Céline en France. On sait qu'elle a annoncé une série de spectacle dans le gros amphithéâtre français. C'est assez rare quand même, je pense une quarantaine de soirs, quarantaine de spectacles, ça s'est vendu. De même, il y avait des files d'attente, il y a un paquet de compagnies qui ont utilisé ça pour se faire de la promo, pour aller chercher de la visibilité, pour offrir, tu sais, faire différents concours. Et là, ben, ça a pas fini de faire jaser parce que au Québec, visiblement, on aime Céline et visiblement, on pense qu'on est capable de peut-être faire plaisir à quelqu'un. Parce que l'Auto-Québec a lancé une nouvelle loterie. Ouais, nouvelle loterie qui s'appelle Diva à Paris. Nouveau produit des billets de loto. Vous pourrez gagner, si jamais là, vous êtes le grand gagnant, d'assister au spectacle de Céline Dion, déjà, du côté de Paris. Ça vient avec un paquet d'affaires aussi. Là, ça vient avec l'hôtel. Ça vient une croisière sur la scène, 5 000 $ aussi qui sont ajoutés pour pouvoir avoir du fun. Un repas au restaurant de la Tour Eiffel, 4 nuitées dans un nouveau hôtel. Bref. C'est un beau grand prix. On fait pas juste te donner une paire de billets pour aller voir Céline. Tiens, voilà, puis tu es recouché dans une auberge de jeunesse là. Non, non, c'est vraiment de excusez, parce qu'il vient de se passer quelque chose, puis là je sais pas trop ce qui se passe avec mes affaires maintenant. Bon, OK, c'est revenu. Donc c'est ça, c'est pas juste moins tiens, voilà des billets pour Céline, puis arrange-toi avec tes troubles là. Non, non, c'est un paquet, un gros package complet avec hôtel, restauration et tout ça là. Fait que ah, bon, vois-tu? Merci. Merci, Martin, de m'écrire. Paraît-il qu'on n'entend pas ce qui se passe du côté de Victoriaville. On va tenter de régler tout ça, mon cher Martin. Et je sais pas même pourquoi j'y réponds. On m'entend pas. Est-ce qu'on m'entend quelque part ailleurs? Ben, faites-nous donc un petit coucou, là. 1-855-407-2346, 1-855-40-RADIO. Ça a l'air qu'on a des petits problèmes techniques ce matin. Fait que j'aimerais juste ça vous le savoir. Martin m'a écrit de Victo. Il dit, on n'entend rien à Victo. Bon, mais parfait, on n'entend rien. Fait qu'on va, essayer de surveiller un peu ce qui se passe de ce côté-là. C'est un drôle de matin. Pourtant, il me semble que Mercure a fini de rétrograder puis toute la quitte, là. Il me semble qu'on devrait pas avoir de problème. En tout cas, bref. Un tirage qui va avoir lieu le 14 septembre prochain. C'est sûr que vous pouvez aller sur les sites de l'Auto-Québec ou procurer des billets. Si jamais ça vous tente d'aller voir Céline Dion, c'est pas mal. Votre dernière chance d'y accéder. Fait que, allons-y donc avec Hymne à Québec avec Loco Locas dans le meilleur de la musique. Ah, oh, merci d'être là.

0: me faire rire tout seul dans le studio. Ah, oh, qu'est-ce que vous voulez? Ben oui. Non, en onde, j'ai de l'air souriant même, mais je vais vous dire une affaire. Je bouille un petit peu dedans. Mais je me fais rire parce que, tu sais, je demande aux gens, « Hey, est-ce que vous m'entendez? Est-ce que vous êtes là? Écrivez-moi. » Mais tu sais, si les réseaux fonctionnent pas, puis on diffuse rien, ça va être difficile de me répondre, non? encore une fois, merci Martin. Je pense que t'as levé un flag. Je sais pas si c'est revenu du côté de Victoriaville. Je sais pas si c'est revenu ailleurs. Mais en tout cas, on semble être en plein Mercure. Là. Mercure nous rentre dans la face. Lui a dit la pluie est finie. Tiens, on va les faire donner un matin. Là. On va leur compliquer un peu la tâche. Bon, espérons que ça se passe mieux et qu'on puisse régler ces petits problèmes-là. Fait que j'espère que vous allez bien. Merci d'être là, tout le monde. On vous accompagne jusqu'à 9h. On est là, bien sûr, toujours de l'excellente musique. Et aussi, dans quelques minutes, on va avoir Marc Bouchard qui s'en vient. Marc Bouchard pour la chronique automobile, notre spécialiste. D'ailleurs, je vous invite à le suivre, que ce soit sur sa page Facebook, Gotchard, qui est un podcast, mais qui est aussi une page Facebook, et aussi via nos que ce soit nos plateformes d'information Arsenal, mondromon.com, monvicto.com et tout ça. Là-dessus, il y a toujours l'essai du jour, et puis vous pouvez toujours aussi poser des questions à Marc. Ça lui fait toujours plaisir de répondre. Mais pour tout de suite, tiens, je suis en vacances avec Orange Lessard et classe moyenne dans le meilleur de la musique à haut.
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0: courte pause. Nous autres, on s'en va après ça retrouver Marc Bouchard après la pause. On a toujours de l'excellente musique qui s'en vient pour vous autres avec Oh mon hit de l'été. Blue Jeans Blue qui vont nous chanter Scotch and Posh. Mais on a aussi Clément Jacques et Marie-Mé. Bref, on a de l'excellente musique. On a aussi Marc Bouchard pour la chronique automobile. Ça s'en vient pour vous autres dans quelques minutes.
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1: Bonjour, ici Michel Scarpino. Voici le bilan de l'actualité. Tout d'abord, la route 25 a été fermée de façon préventive entre Latuc et Wemontachi peu après 20 heures hier. Selon le ministère des Transports et de la Mobilité Durable, la fermeture est entre les kilomètres 3 et 103 dans les deux directions pour une durée indéterminée. Cette fermeture est attribuable à des enjeux de sécurité liés aux fortes pluies des derniers jours. Si une évacuation d'urgence était nécessaire, le centre de santé de Wemontachi mentionne qu'il fera appel à hélico-secours pour une évacuation vers le milieu hospitalier. Le comité des mesures d'urgence de Wemontachi ainsi que le conseil des Atikameks ont indiqué qu'ils suivaient l'évolution de la situation d'heure en heure et qu'ils allaient tenir la population au courant si d'autres événements majeurs survenaient. Quant à elle, Ville de Latuc a indiqué que si le milieu urbain a été relativement épargné, la situation est tout autre au nord. L'équipe des mesures d'urgence est mobilisée depuis 15 heures hier après-midi. La route forestière 10 est fermée à la circulation au kilomètre 39. Dans Mekinac, la route forestière 1 est coupée à trois endroits. On indiquait hier que les entreprises forestières responsables de son entretien vont tenter de corriger la situation le plus vite possible. La Ville a insisté pour rappeler qu'avant de se déplacer en forêt dans les prochains jours, il faut s'assurer qu'il n'y a pas de problématique. Il faut aussi se déplacer dans un véhicule adapté aux conditions de route difficiles et avoir les équipements nécessaires pour faire face à une situation d'urgence. Pour sa part, le directeur de la sécurité civile pour la Mauricie, Sylvain Galland, affirme qu'une vigie est effectuée, que des rencontres ont lieu avec le ministère des Transports, Hydro-Québec, la Sûreté du Québec et le ministère de la Santé pour suivre la situation de près. Selon ce dernier, il n'est actuellement pas une bonne idée de pratiquer des activités nautiques sur la rivière, particulièrement au sud de Latuc. Nous aurons plus de détails et un suivi de la situation à 8h45 en direct sur nos ondes. C'était vos actualités Arsenal Média. 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
2: Latuc, ça a brassé pas mal au courant des derniers jours, hier en particulier, mais là, c'est le calme après la tempête, puis à partir d'aujourd'hui, puis pour une couple de jours, là, il va faire beau, puis il va faire chaud, au moins jusqu'au week-end. Aujourd'hui, bon, peut-être couvert à cette heure-ci, mais ça devrait se dégager rapidement ce matin. On pourrait avoir une belle journée ensoleillée, maximum 28 avec le facteur humidex. On pourrait même ressentir jusqu'à 32. Présentement, on a 14 au cœur de la ville. Pour demain, ben, c'est le même scénario. Du soleil, maximum 29. Jeudi, c'est encore beau et encore chaud. Que ce soit pour la section rattrapage ou pour de l'écoute en direct, allez faire votre tour sur le O971.ca. Merci d'être là, bonne journée.
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2: 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Marc Bouchard s'installe dans quelques minutes pour sa chronique auto. On va parler de l'essai de la semaine qui est le Chrysler Pacifica. On va aussi parler de civisme au volant. Paraît-il que ça a pris le bord pas mal. On parle de tout ça avec Marc dans quelques minutes tout de suite après. Oh, grosse toune, grosse toune. Clément Jacques, Marie-Mé qui nous chante Picture dans le meilleur de la musique. Ah oh, bonne journée, bon mardi.

0: toujours un plaisir de l'accueillir, notre chroniqueur auto Marc Bouchard, qui est là du podcast Gotchar. Bon matin, Marc.
1: Bon matin, mon cher.
0: Marc, ce matin, on parle de civisme au volant. D'après moi, on n'est pas les champions du monde là-dedans, ça c'est sûr et certain.
1: Ben en fait, non, pas du tout. Et je lisais un article dans la presse, c'est le deuxième au cours des derniers jours de Mario Girard, qui dit qu'il est écœuré des automobilistes qui ne font pas attention. Et je me suis mis à fouiller et j'ai trouvé une étude qui a été faite par l'École Polytechnique. En fait, c'est un projet de maîtrise, je pense, par une étudiante ou un étudiant de l'École Polytechnique, qui explique que depuis la pandémie, en résumé, on est de très mauvais conducteurs.
0: OK. Autant au niveau de la politesse, de la courtoisie que de la vitesse puis de tout ça, là, j'imagine.
1: Exactement. En fait, j'avoue que l'étude s'est appropriée plus le comportement dangereux, c'est-à-dire les excès de vitesse et ce qui va avec. Mais on dit quand même qu'il y a 6 profils de conducteurs de plus en plus dangereux. Justement, les gens qui font des excès de vitesse, les gens qui suivent de trop près, mais aussi les gens pour qui la courtoisie n'est qu'une parole symbolique. Donc, on dit qu'on a presque doublé, en fait, le nombre d'incidents reliés à la rage au volant.
0: C'est beaucoup, c'est énorme.
1: C'est énorme. La question, cependant, et il faut la soulever, c'est est-ce que c'est parce que les gens les rapportent davantage? Parce que moi, il y a 10 ans, je me faisais couper le chemin, puis je disais, ben, coudon, c'est un cave, tu sais.
0: Ouais.
1: Aujourd'hui, je vais avoir peut-être plus tendance à le prendre personnel. Puis, est-ce que la réaction est peut-être un peu plus prompte de ma part? C'est possible. Mais n'empêche que les incidents se multiplient. Les accidents aussi provoqués par ce genre de comportement-là. Parce que, en fait, ce qu'on a, semble-t-il, oublié avec la pandémie, c'est qu'on n'est pas tout seul. C'est dans une chanson des Cowboys fringants qu'on dit t'es coincé dans le trafic, tu joues du klaxon pour aller plus vite quand tu t'en vas nulle part.
0: Mm-hmm.
1: Ben, c'est un peu ça, en fait, qui se passe. C'est qu'on est très pressé de se rendre, mais objectivement, ça prendrait 5 minutes de plus, puis ce serait pas grave. Donc, les comportements traditionnels, comme, je te donne un exemple, il y a 2 voies qui réduisent à 1 seule. Il y a un principe qui s'appelle le principe de la fermeture éclair.
0: Oui, monsieur.
1: Donc, faut les 2 se rendent au bout, et un après l'autre, on s'enfile en se laissant l'avantage. Essaye de faire ça à l'entrée du tunnel La Fontaine à 8h30 le matin. Ça se peut que tu te rendes compte que les gens autour de toi ont pas lu les mêmes règlements que toi.
0: Ben non. Moi-même, ça m'est arrivé récemment. Il a fallu que je klaxonne parce que je voyais l'autre dans mon angle mort, puis il y avait aucune intention de me laisser passer, mais là, j'étais muret de ciment, gros poids lourd à côté. Fait que fou, tu me laisses. Puis en plus, tu sais, je mets mon clignotant, ça fait quand même 2 minutes là, que je te signale que je vais me tasser parce que je suis rendu à me tasser. C'est là que je suis obligé de me tasser. Ben, puis la personne, elle m'a quasiment renvoyé promener parce que j'avais le droit de me tasser. Tu sais, ça n'a aucun sens.
1: Non, mais effectivement. Alors, c'est le gros problème actuellement. Donc, cette absence de courtoisie. Alors, ce qu'on dit qui devrait être une recommandation, je vous dis pas que je l'endosse, mais c'est qu'on devrait réviser les cours à tous les 5 ans pour nous rappeler quels sont les vrais bons comportements sur la route. Je vous dis pas qu'à tous les 5 ans, c'est ça. Mais si on faisait une petite révision une fois par 10 ans puis qu'on nous refaisait passer un examen, peut-être, dis-je bien, que les comportements seraient pas mal différents sur la route.
0: Ben, je l'espère. Puis aussi, laisser tomber les gens de, je sais qu'il y a des tendances TikTok puis des affaires comme ça sur les réseaux sociaux, là. Ça s'appelle le swapping ou le swatting, là. C'est se déplacer sur les autoroutes puis se promener puis faire couper des autos puis se passer de gauche à droite, de droite à gauche, de tous les sens le plus souvent possible. C'est hyper dangereux. Le monde se filme en plus en même temps, gang de tatas.
1: Tu sais, entre toi puis moi, les tendances TikTok, là. Ça n'a jamais été des prix Nobel, là, on s'entend. Non, mais tu sais, les gars qui vont dévisser des vis, des moyeux de jantes.
0: Oui, oui, pour que la personne perde sa roue en roulant, voyons donc. OK, ça me...
1: Je te rappelle qu'il y a déjà eu une tendance TikTok où on mangeait des Tide Pods. Là. Fait que, d'après moi, il y en a une couple qui ont fait le test et ça les a affectés plus qu'on pense.
0: Bon, on va laisser les tatas du jour en paix, Marc, puis on va parler de la Chrysler Pacifica qui était le véhicule à l'essai la semaine passée.
1: En fait, je me suis rendu dans la région de Toronto, d'Hamilton pour être précis, pour aller l'essayer parce que c'est la version 2027. Et honnêtement, moi, j'étais sous l'impression que les minivans, c'était en train de mourir.
0: Oui, moi aussi.
1: Bien, selon Chrysler, ils ont augmenté de 10% depuis l'année passée. Et il semble qu'en fait, les jeunes familles commencent à redécouvrir les plaisirs de la minivan, qui sont tout simples, hein? Juste des portières coulissantes.
0: Oui.
1: Dans un stationnement de centre d'achat, c'est une merveille. électrique en plus, beaucoup d'espace de chargement. Donc, et on se rend compte qu'on n'a pas besoin du VUS qui va nous amener en route, mais on veut avoir un véhicule qui est pratique. Donc, ça augmente beaucoup. On a revisé Chrysler, la Pacifica pour 2027. On a enlevé la motorisation hybride, ça me fait de la peine. On a surtout redessiné l'extérieur qui est beaucoup plus joli. Un nouveau logo pour Chrysler, des nouveaux éclairages, c'est magnifique. Pour le reste, c'est le même moteur 3.6 qu'on connaît bien, qui fait 282 chevaux, là, c'est tout à fait correct. Et ce qui est vraiment, moi, j'ai fait à peu près 300 km à son volant, et honnêtement, j'en aurais fait plus. J'ai été étonné de redécouvrir à quel point, finalement, c'est pas si désagréable de conduire une minivan, okay. Surtout quand elle est bien équipée, et la Pacifica, elle est bien équipée. Et un autre détail qu'on oublie souvent, c'est qu'on dit, ouais, mais moi, j'ai un VUS, je transporte du stock. La Chrysler, et je sais pas pourquoi les autres l'ont pas fait, ont un système qui s'appelle le Stow and Go, où tu peux ranger les sièges dans le plancher, ce qui te fait une surface plane complètement à l'arrière. Ben, si tu baisses tous tes sièges, tu peux rentrer un plywood de 4x8.
0: OK.
1: Fait que ça en fait de la place, là. On en a de la place à transporter des choses. Donc, on n'a plus l'excuse de ça. Il y a des versions à rouage intégral maintenant qui sont disponibles. Tu n'as plus l'excuse, donc, de dire c'est oui, mais une minivan, c'est moins sécuritaire. L'équipement à bord est tout aussi spectaculaire. Le seul bémol, c'est que si tu prends la haut de gamme, ben c'est 72 000 $.
0: Oui, mais pour un véhicule familial qui t'amène partout, qui va t'amener en vacances autant qu'à l'épicerie, puis avec, comme tu dis, des bonnes capacités de chargement, tu sais, à un moment donné, c'est un, j'allais dire, un investissement. Une auto, ça reste jamais un investissement, mais quand même, ça peut être une bonne dépense là, pour une famille.
1: Tu as tout à fait raison. Évidemment, il y a des versions moins équipées que ça, donc moins dispendieuses. Oui. Il y a même encore la grande caravane qui existe en bas de 50 000 $, mais elle, c'est la version de base et c'est la même que l'an passé. Donc, honnêtement, allez voir les minivans. La Pacifica, moi, je l'ai bien aimé. J'aime le look. C'est un véhicule que j'ai toujours aimé, qui a fait ses preuves et qui, là, arrive tout simplement avec un nouveau look. Donc, si vous êtes à la recherche d'un véhicule pour la famille, pensez-y, les minivans, ça redevient. Hein? Peut-être que ça va devenir une tendance TikTok.
0: Peut-être. En tout cas, sûrement plus intéressante que celle de manger des Tide Pods ou de faire du swatting. Là. En tout cas, Marc, on peut te suivre, bien sûr, avec ton podcast Gotcha. Ça, c'est sûr et certain.
1: Exactement. Donc, il y aura un épisode en solo cette semaine parce que Fiston est parti en Asie. Donc, je ferai un épisode en solo. Et bien sûr, si vous avez des questions, la page Facebook Gotcha Podcast, je vous invite à le faire. Et allez lire mes essais sur tous les sites Arsenal régionaux. Là, le moment. Mon
0: Vito, puis mon ci, puis mon ça, puis toute la gang de mon nouvelle, ouais.
1: Il y a un onglet auto dans lequel je publie un essai par semaine. Samedi prochain, ce sera justement la Pacifica.
0: L'invitation est lancée. Marc Bouchard, merci beaucoup, puis on se reparle, ben je m'en ai dit, la semaine prochaine. Non, la semaine prochaine, tu seras avec Olivier, mais toi, tu prends pas de pause, fait que tu vas être avec Olivier. Moi, je te retrouve dans deux semaines, Marc.
1: Pas de problème. Bye-bye. Bonne vacances.
0: Salut, à toi aussi. Salut. Marc Bouchard, que vous pouvez retrouver dans son podcast Gotchard, manquez pas ça.
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C'est vraiment ma toune d'été. Elle me fait taper du pied, cette toune-là. Qu'est-ce que ça? Oh, on s'est parlé avec Marc hier, tantôt. On s'est parlé de tendance TikTok. Les fameuses tendances TikTok. Il y en a qui restent. Moi, il y en a qui perdurent dans le temps. Il y en a qui, c'est correct, ça pogne, puis ça fait des grandes tendances. Il y a des affaires quand même qui sont correctes aussi, tu sais, je le sais. Il y a des trucs, il y a des affaires qui sont bien le fun avec ça. Mais il y en a d'autres que c'est un peu ridicule et tu le sais que ça durera pas vraiment longtemps.

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Moi, il y a des tendances dans la vie, tu dis, oh, celle-là, ça va rester longtemps, celle-là, on va en entendre, et que ça va faire un, ça va être extraordinaire, cette affaire-là. Il y a d'autres, tu dis, pas sûr que ça va rester ben, ben longtemps. Et pas sûr que ça pogne ben ben non plus. Mais, tu sais, on sait jamais. C'est ça la beauté des réseaux sociaux. C'est ça la beauté des sites comme TikTok ou comme Instagram. T'sais, à un moment donné, tu sais jamais ce qui va pogner. Des fois, c'est un peu ridicule. Mais, simple, petit... Tu sais, ça commence souvent avec des affaires niaiseuses, là. Genre un petit stunt quelconque, une influenceuse, un influenceur qui veut se faire remarquer, puis là, fait quelque chose d'un peu hors de l'ordinaire. Et, ben, la prochaine affaire, c'est le cas. C'est une nouvelle tendance. Tu prends un grand bol, tu mets du jus ou du thé glacé, tu mets ce que tu veux, visiblement ta boisson préférée, mais ça a l'air que pour la tendance, ce qui est bon, c'est le thé glacé. Et là, ben, il y a une influenceuse ou une TikTokeuse ou quelqu'un comme ça qui se trempe les deux pieds dedans. Fait macérer ça un petit peu. Reste une couple de minutes. Et après ça... Ben oui, après ça, tu te mets la tête dans le bol, puis c'est comme si tu jouais à « va chercher la pomme avec ta bouche », puis tu te mets à te faire dedans, puis tu bois de ce nectar délicieux qui sont une composition des pieds de la personne et du thé glacé. Tu peux même rajouter des petits agrumes là-dedans, selon la tendance. Mais je pense pas que ça fasse ben ben fureur. Quoique, tu sais, si on en parle ce matin, c'est déjà quelque chose. Vous autres, est-ce que vous boiriez ça du jus de pied? Comment tu dis, ah, t'as déjà bu du café que c'était ça? Ouais, ouais, moi aussi. Aussi. Il y en a du café. C'est-tu du jus de pied qu'on dit ou du jus de bas? C'est quoi l'expression? T'as-tu une expression pour ça, pour tu sais, dire du café de vaisselle? Ou... Il me semble qu'il y a une expression. Je pense que tout est bon, mais je m'en rappelle pas trop, parce que je pense que de bas, ça vient à. Tu sais, tu filtres ton café avec un bas, mais là, veux pas, tu prends un peu le goût du bas. Puis de l'eau de vaisselle, faites un café à l'eau de vaisselle, imaginez comment ça doit être mauvais. Je pense que c'est ça les expressions. Je me trompe-tu ou j'ai raison? 1-855-407-2346. Ça me tente de vous entendre. 1-855-40-RADIO. Merci d'être là. Excellente musique avec Good Times, Zach Chico, Benjamin qui nous chante Good Times, dans le meilleur de la musique. Ah oh!

Allons-y avec notre quiz des années. Le plus gros mensonge de l'année, une année. Trois affirmations, il y en a une qui est pas vraie, tu es capable de la trouver. En plus, ce matin, ben, on a une tonne pour que tu y penses. Allons-y donc avec 1981, dans le monde du sport en 81, les Expos de Montréal participent pour la première et la dernière fois aux séries de fin de saison du baseball majeur. Au cinéma en 81, c'est la sortie du film La fièvre du samedi soir, Saturday Night Fever avec John Travolta. Et en 81, en musique, Olivia Newton-John lance ceci. Donc, Olivier, il y a des gens qui chantent Physical en 81. C'est quoi le mensonge? Ben, à toi de le trouver. T'as le temps. T'as le temps d'une petite toune pépée ce matin avec les colocs et bon lieu dans le meilleur de la musique. À haut. Fred Côté avec vous jusqu'à 9h à la barre des 100 000 matins. Mardi 4 août. Merci d'être là. Bonne journée.

0: Je vais vous donner la bonne réponse de notre quiz. On est en 81 aujourd'hui dans le monde du baseball. En 81, les Expos participaient pour la première et la dernière fois aux séries de fin de saison du baseball majeur. En 81, c'est la sortie du film La fièvre du samedi soir. Et en 81, Olivier Newton-John lance la pièce Physical. C'est quoi le mensonge? Oui, c'était quand même assez facile. Tu sais, le monde du disco, la fièvre d'aller danser, moi. On sait bien que c'était pas tout à fait en 81. Donc, c'est le mensonge chez La fièvre du samedi soir qui est sorti en 77. Voilà. Hein, j'avais raison. Hein, oui, parce que café à l'eau de vaisselle, on dit ça assez régulièrement. Pour ce qui est du jus de bas, ça, un petit peu moins. J'en ai deux, trois. Je vais saluer Carl qui m'a dit que chez eux autres, ils disent un café au Jackstrap. C'est sûr que ça ne va pas être très, très bon. Comme café. Fait que merci de nous avoir écrit tout le monde à 855-40-RADIO, 855-407-2346. Quand vous voulez nous rejoindre en tout temps, nous dire des niaiseries. C'est ce qu'on aime le plus dans les 100 000 matins, les niaiseries. On s'en va aux nouvelles. Ça aussi, c'est important de bien s'informer avec Louis-Philippe Arnaud-Harel. D'après ça, moi, j'arrive avec les sports.
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4: Bon mardi, ici Louis-Philippe Arnoirel. La plus récente éclosion de rougeole au Québec, qui a débuté au début de l'été, pourrait officiellement prendre fin demain si aucun nouveau cas n'est déclaré d'ici là. Au total, 28 cas ont été recensés et la santé publique considère que la propagation du virus a été efficacement limitée. Le dernier cas signalé remonte au 1er juillet et sa période de contagiosité a pris fin le 4. La santé publique continue de rappeler que la vaccination est le meilleur moyen de se protéger contre cette maladie hautement contagieuse. Toujours en santé, l'Institut économique de Montréal recommande au Québec de s'inspirer du programme FAST de l'Ontario qui accélère l'accès à certains traitements novateurs contre le cancer. Ce projet pilote permet aux patients de recevoir des médicaments approuvés par Santé Canada, mais en attente de négociations de prix avec les fabricants. Selon l'économiste Emmanuel Béfauvert, cette initiative réduit les délais administratifs pour des traitements mieux adaptés aux patients, tout en limitant les coûts liés aux complications médicales. L'Institut économique de Montréal estime qu'une adaptation du programme au Québec pourrait bénéficier à un plus grand nombre de patients et au système de santé dans son ensemble. Et pour terminer, à l'international, le responsable du Conseil de la paix de Donald Trump, Nikolai Mladenov, a rencontré le premier ministre israélien Benjamin Netanyahou pour discuter d'un nouvel accord de désarmement à Gaza. Cet accord annoncé par le président américain vise à mettre fin aux activités militantes du Hamas et à remplacer la gouvernance armée par une autorité civile. Israël a exprimé des préoccupations sécuritaires et a intensifié ses frappes causant 17 morts cette fin de semaine, malgré les efforts pour consolider le cessez-le-feu conclu en octobre dernier. Depuis le début de l'accord, les frappes israéliennes ont causé 1250 morts à Gaza, exacerbant une situation déjà marquée par des pertes humaines massives dans les deux dernières années. C'est ce qui complète vos actualités Arsenal Media. Passez une bonne journée sur nos ondes.
5: Avant d'aller à la date limite des échanges dans le baseball, le majeur, ça a bougé pas mal là, du côté des Blue Jays de Toronto. On va aller du côté de Montréal pour l'Omnium Banque Nationale. C'est dur à croire. Mais oui, on a été capable de jouer du tennis depuis samedi. Quoi que samedi, c'était des qualifications, là, mais dimanche, on était censé jouer. On n'a pas joué ben. Hier, on était censé jouer. On a joué un petit peu en fin de journée. Là, on a été capable de faire quelques matchs. Entre autres, celui du Québécois Gabriel Diallo qui a réussi son entrée à l'Omnium Banque Nationale. Ça n'a pas été facile. A perdu le premier set, mais est revenu après de l'arrière pour gagner. Et a déjà joué un autre match de son match de deuxième tour. Il le joue aujourd'hui. Pas grand pause. C'est ça le problème à Montréal. C'est court. Quand il pleut puis on perd une journée, il va falloir rattraper le temps perdu. Puis ben, ça veut dire peut-être même jouer là, des matchs comme ça. Là, deux matchs en deux jours et peut-être même un peu plus. Bref, ça a moins bien été pour l'autre Québécois, Alexis Galarneau, qui s'est incliné en deux manches de 6-4 et 6-4 contre un Tchèque. Sinon, ben, on se poursuit aujourd'hui là, avec plusieurs matchs de nos Québécois, de nos Canadiens, avec entre autres Denis Shapovalov qui va commencer là, sur le court central aux alentours de midi. On surveille ce qui se passe. Chez les dames, Bianca Andreescu s'est fait montrer la sortie. Il nous reste deux Canadiennes, Victoria Mboko et Leila Annie Fernandez. On va surveiller ça aussi, bien sûr, pour vous autres. Et dans le baseball majeur hier, c'était la date limite des échanges. Ça a bougé pas mal pour les Blue Jays de Toronto qui ont échangé la veille Kevin Gausman. Et là, ben ils ont échangé le voltigeur Dalton Varsho et Jeff Hoffman aux Twins du Minnesota. On a eu un peu d'échanges. Enfin, c'est drôle, parce qu'ils ont quand même été chercher des joueurs de talent, les Blue Jays, pas dans leurs échanges, ils ont fait d'autres échanges pour aller chercher des joueurs. On se demande de quelle position, on dirait qu'ils sont vraiment sur la clôture, de dire, on est vendeur, on est acheteur. Mais tu sais, c'est quand même des parties de gros morceaux. Kevin Gausman, t'es un excellent lanceur. Dalton Varsho était quand même quelque chose d'important au niveau de l'offensive et en défensive aussi. Ce qui n'est pas tout à fait fini pour les Blue Jays. Il va falloir quand même redresser la situation parce qu'on est loin d'une participation et d'une place en série éliminatoire, surtout que toutes les équipes se sont améliorées. Mais encore une fois, tu sais, je pense qu'il y a un mal dans le baseball majeur. C'est pour ça que plusieurs experts disent que éventuellement il va y avoir une grève dans le baseball majeur parce que il y a un déséquilibre. Tu sais que les Dodgers qui ont déjà un club pacté soient capables d'aller chercher le meilleur lanceur dans le baseball majeur en plus de toute la gang qu'ils ont déjà. Tu sais, il y a un petit problème quelque part là. On s'est défendu du côté des Dodgers en disant, mais oui, mais nous autres, on fait des offres, puis qu'est-ce que tu veux, les gars acceptent. C'est sûr qu'ils acceptent, vous offrez plus d'argent, puis vous avez la possibilité de gagner un championnat. Fait que c'est certain que c'est beaucoup plus alléchant que d'autres équipes. C'est mon petit éditorial baseball là, ce matin. Bienvenue dans vos 100 000 matins, mardi 4 août. J'espère que vous allez bien. 7h07, Fred Côté avec vous à la barre des 100 000 matins jusqu'à 9h. Je vous accompagne dans le meilleur de la musique avec des intervenants qui sont toujours passionnants. Francis Frappier est avec nous autres à 7h40 pour parler finances. Qu'est-ce qu'il y a à faire d'important à chaque étape de sa vie pour économiser? Pour faire de l'argent. T'sais, c'est quoi les grandes étapes, puis c'est quoi les grandes affaires qu'il faut faire à ces étapes-là? On va en parler avec Francis sur le coup de 7h40. Sinon, moi, dans quelques minutes, est-ce que vous avez déjà entendu parler de Roswell, Area 51 aux États-Unis, qui est comme un endroit mythique là, où on suspecte, où il y a des complots qui disent qu'il y a une base de l'armée américaine secrète. Là-dedans, il y aurait des extraterrestres, il y aurait des vestiges de vaisseaux spatiaux, on aurait une technologie alien et tout ça bien caché du public. Est-ce que c'est vrai, est-ce que c'est pas vrai, est-ce que c'est juste du complot? L'histoire le dit pas. Mais là, les États-Unis sont obligés, à un moment donné, de déclassifier des documents parce que ça fait longtemps qu'ils sont classifiés. On les déclassifie. Puis on est capable d'avoir de l'information. Es-tu pertinente? Es-tu vrai? Es-tu pas vrai? On va vous en reparler dans quelques minutes, mais on a de l'excellente musique pour tout de suite. Une de mes formations préférées, j'ai eu la chance de les voir en spectacle une couple de fois, là, puis vraiment, à toutes les fois, j'étais bien impressionné. C'est Radiohead avec High and Dry. Merci d'être avec nous autres dans vos 100 000 matins. À haut!

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2: Oh! Ça fait longtemps que cette rumeur-là court aux États-Unis. Ben, ça date de 1974, où on suspecte, où la légende urbaine dit qu'il y aurait eu un ovni qui s'est écrasé dans la municipalité de Roswell, aux États-Unis, au Nouveau-Mexique, et que tout de suite, les Américains auraient caché ça. On aurait pris ce qui restait comme débris, on aurait tout nettoyé ça, puis on aurait fait une base secrète, on aurait caché ça en dessous de la Terre, puis pour pouvoir étudier les extraterrestres et leur technologie. Ça, c'est la légende. C'est tellement une grande légende aux États-Unis et dans ce coin-là qu'il y a deux affaires. Premièrement, on a à toutes les années le festival annuel des ovnis de Roswell et aussi, ben, tout récemment, Steven Spielberg en a fait un film. C'est pas tout à fait l'histoire exactement de Roswell, mais dans le film La Révélation, qui est un excellent film, soit dit en passant, que je vous invite à aller voir, ben, c'est un peu là où on s'en va. C'est-à-dire que là, on apprend la présence d'extraterrestres et que ça ferait plusieurs fois qu'ils nous auraient visités. C'est ce que pensent la plupart des gens, des ufologues, ceux qui croient à la présence qu'il y a déjà eu des extraterrestres sur Terre. Moi, je peux faire une petite parenthèse. Je crois qu'on n'est pas tout seul dans l'univers. C'est, l'univers est tellement... c'est infini. Fait que c'est certain, et comme a dit Einstein, moi j'adore ça, c'est si on est tout seul dans cette immensité-là, ben tabarouette, c'est une méchante perte d'espace. On peut dire ça de même. Donc... du côté de Roswell, il y a ce festival-là à toutes les années où on célèbre. Puis c'est vraiment, là, dans cette ville-là, le paraît-il que même les lampadaires sont déguisés en ovnis. Il y a une parade. C'est gros, là. On y croit vraiment. Et il y a plusieurs personnes aux États-Unis qui y croient tellement qu'on s'attendait à des grandes révélations parce que le président Donald Trump avait promis de dévoiler tous les secrets du gouvernement sur les objets volants non identifiés et leurs passagers extraterrestres. Donc, on s'attendait à quelque chose de gros. On avait hâte et finalement... pointe, pointe, pointe, pointe. Il se passe à rien. Il n'y a rien dans les documents. Un peu comme on l'a fait parce que Donald Trump avait fait la même affaire, là. Je pense que c'est lors de son premier mandat ou en tout cas au début de celui-là. Il avait dit, ah, attendez, là, on va sortir les documents. Ça fait les secrets d'État. On va dévoiler, divulguer maintenant tous les secrets concernant l'assassinat de John F. Kennedy et l'assassinat de Martin Luther King. Tout le monde était là. Oui! Enfin, on va pouvoir expliquer. C'est la fin des complots. Encore une fois, point, point, point, point. Il se passe rien pantoute. Et c'était exactement la même chose qui s'est passé là du côté de Roswell. Pas rien dans les documents. Et ben c'est ça. Ceux qui sont contre Donald Trump disent que c'est juste de la poudre aux yeux. Encore une fois, on n'apprend rien. Puis que c'est juste pour détourner l'attention sur la guerre, sur le prix du pétrole, sur le prix que tout coûte cher, puis sur son administration, qu'on a décidé d'envoyer cette nouvelle-là qui est pas vraiment une nouvelle puis qui apporte rien de plus dans le débat. Est-ce qu'on est seul, oui ou non? Est-ce qu'on a déjà eu des extraterrestres qui sont venus sur la Terre? Comme a dit un pilote, il dit, j'attends plus rien du gouvernement. Il dit, ce que j'attends, là, pour être sûr et certain que ça existe, venez m'enlever, s'il vous plaît. Je ne souhaite que d'être enlevé par des extraterrestres. Vous pensez quoi, vous autres? Pensez-vous que ça existe, des extraterrestres? Qu'on est seul, oui ou non, dans l'univers? 1-855-407-2346, 1-855-40-RADIO. Moi, me faire enlever par des extraterrestres, je suis mi-figue, mi-raisin, de beurre entre les deux. Ça me ferait friquer en tabarouette, j'aurais peur, tu te retrouves là. Mais d'un autre sens, quelle rencontre extraordinaire. Tu rencontres des êtres vivants qui sont pas des humains, qui ont rien à voir avec ce que nous autres on est, ou peut-être qu'ils nous ressemblent beaucoup. On le sait pas. Si j'avais su, Francis de Grandpré, en musique. Merci d'être avec nous autres ce matin, à haut. C'est fou.

0: Ook j'ai des tatas. J'aime ça avoir des tatas du jour. Vraiment, là. Ceux-là sont un peu tatas. C'est une drôle de... C'est pas une tendance, mais c'est pas loin de l'être. C'est quelque chose qu'il y a des jeunes qui font, puis c'est vraiment ridicule. Bref, des tatas du jour à venir dans quelques minutes. Et aussi toujours de l'excellente musique avec, entre autres, Yellow Card et Good Charlotte qui vont nous chanter Bedroom Poster. Ça s'en vient pour vous autres dans quelques minutes à haut.
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9: Bonjour, ici Michel Scarpino. Voici le bilan de l'actualité. Tout d'abord, la route 25 a été fermée de façon préventive entre Latuc et Wemontachi peu après 20 heures hier. Selon le ministère des Transports et de la Mobilité Durable, la fermeture est entre les kilomètres 3 et 103 dans les deux directions pour une durée indéterminée. Cette fermeture est attribuable à des enjeux de sécurité liés aux fortes pluies des derniers jours. Si une évacuation d'urgence était nécessaire, le centre de santé de Wemontachi mentionne qu'il fera appel à hélico-secours pour une évacuation vers le milieu hospitalier. Le comité des mesures d'urgence de Wemontachi ainsi que le conseil des Atikameks ont indiqué qu'ils suivaient l'évolution de la situation d'heure en heure et qu'ils allaient tenir la population au courant si d'autres événements majeurs survenaient. Quant à elle, Ville de Latuc a indiqué que si le milieu urbain a été relativement épargné, la situation est tout autre au nord. L'équipe des mesures d'urgence est mobilisée depuis 15 heures hier après-midi. La route forestière 10 est fermée à la circulation au kilomètre 39. Dans Mekinac, la route forestière 1 est coupée à trois endroits. On indiquait hier que les entreprises forestières responsables de son entretien vont tenter de corriger la situation le plus vite possible. La Ville a insisté pour rappeler qu'avant de se déplacer en forêt dans les prochains jours, il faut s'assurer qu'il n'y a pas de problématique. Il faut aussi se déplacer dans un véhicule adapté aux conditions de route difficiles et avoir les équipements nécessaires pour faire face à une situation d'urgence. Pour sa part, le directeur de la sécurité civile pour la Mauricie, Sylvain Galland, affirme qu'une vigie est effectuée et que des rencontres ont lieu avec le ministère des Transports, Hydro-Québec, la Sûreté du Québec et le ministère de la Santé pour suivre la situation de près. Selon ce dernier, il n'est actuellement pas une bonne idée de pratiquer des activités nautiques sur la rivière, particulièrement au sud de Latuc. Nous aurons plus de détails et un suivi de la situation à 8h45 en direct sur nos ondes. C'était vos actualités Arsenal Média. 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
11: Latuc, on a juste 17 degrés présentement au cœur de la ville, mais ça devrait monter assez rapidement. On prévoit une super belle journée. Là, le mauvais temps est derrière nous, mais on peut regarder en avant. Là, c'est des belles journées ensoleillées et chaudes qui s'en viennent, au moins jusqu'au week-end. Aujourd'hui, maximum 28 avec le facteur humidex. Ça pourrait même tourner autour de 32 et il va faire soleil toute la journée. Demain, exactement le même scénario, même un petit peu plus chaud avec un maximum à 29. Puis ça se poursuit aussi jeudi là avec le même scénario. Je tiens à saluer toute l'équipe de chez Pete et Max Poulet Frit. Merci d'être là ce matin. On vous souhaite une excellente journée.

Ouais, des tatasses du jour qui dérangent des gens qui ont pas le temps d'être dérangés dans la vie. Je vous parle de tout ça, puis j'espère que personne ne fait ça, là, parce que sinon, je vous aime plus. On a de l'excellente musique pour tout ça, c'est Yellow Card avec Good Charlotte. Bedroom Poster dans le meilleur de la musique. Ah, oh.

c'est une mauvaise tendance, surtout de déranger des gens, de déplacer des gens qui ont vraiment pas de temps à perdre dans la vie. C'est une tendance qui s'appelle le swatting. Swatting, ça veut dire que, bon, pour telle ou telle ou telle ou telle raison, t'appelles les services de police, t'appelles les services d'urgence, tu dénonces une situation violente, tout le monde se déplace. Genre, ah, il y a un homme armé ou il y a telle affaire qui se passe, il y a quelqu'un. Puis là, la police débarque, pas juste un petit char qui vient voir là parce qu'on fait trop de bruit. Là. Non, non, ça débarque parce que là, il y a des risques pour la sécurité publique et tout ça. Et finalement, on arrive là, puis on se rend compte que, ben non. Puis que la personne qu'on rencontre sur place, c'est juste qu'elle est en chicane avec l'autre gang, tu sais. Ça s'est chicané pour X ou Y raison, souvent à cause des jeux en ligne ou des plateformes de réseaux sociaux ou tout ça. Fait que pour te venger, tu fais appeler la police sur quelqu'un. Mais tu sais, tu mets ça pire que c'est. Fait que, encore une fois, tu déranges l'ensemble des services d'urgence d'une ville pour régler des petits problèmes personnels ou faire donner quelqu'un. C'est sûr que c'est vraiment pas une bonne affaire à faire. Tu sais, peut-être que... Et c'est là que moi, j'ai un problème avec ça. Parce que le temps que ces gens-là réagissent, qu'ils se déplacent, ben il y a peut-être quelqu'un qui est en train de faire un crime, il y a peut-être quelqu'un qui est en train de mourir. Puis que là, ben lui, il n'y a pas de service parce que toute l'équipe des services d'urgence est déplacée pour une niaiserie. Je trouve ça aberrant qu'on n'ait pas plus de responsabilisation que ça. Moi, je suis un papa. Puis apprendre que mon enfant... fait ça. Puis même si c'était un grand, va te dire en affaire, là, il va passer au cash, ça sera pas ben ben long. C'est ben niaiseux. Puis là, c'est parce que, tu sais, ça se fait encore une fois, c'est comme les réseaux sociaux, ça. C'est comme les comment qu'ils appelaient ça, Sylvain Chamberlain a dit, les chevaliers du clavier. Ouais. Tu sais, c'est comme ça, là. C'est facile de se cacher derrière un écran d'ordinateur, mais c'est aussi facile de se cacher derrière un appel téléphonique. Tu sais, ça n'engage rien, tu sais pas, t'as pas besoin de, t'es pas là, t'es, fait que tu te capes, puis tu trouves ça drôle, puis hey, que c'est donc fin, puis que je suis donc bon, puis je suis donc bien drôle. Hey, les tatas, ça va faire. Ben oui, j'ai oublié de mettre le thème, parce que ça, c'est des vrais tatas. Ceux qui font ça, là, excusez-moi, mais là, à la mâche courte à matin, ça, c'est des gros, gros tatas. Des gros épars, comme dirait mon garçon. À une certaine époque, il disait ça. Ah, ça, c'est un gros épars. J'ai dit, Émile, chut, on dit pas ça. T'as le droit de le penser. T'as le droit de le dire à papa, parce que c'est vrai. Mais t'as pas le droit de le dire. Faut être fort comme ça. Nirvana en musique.

0: On va parler finances avec Francis Frappier dans quelques minutes. C'est quoi les choses à faire dans les grandes étapes de ta vie quand tu arrives à tel âge? C'est important au moins de faire ça, puis de faire ça, puis de faire ça si tu veux avoir une santé financière ou que ton portefeuille soit en pleine forme. On en parle avec Francis dans quelques minutes. Et on a aussi toujours de la bonne musique avec Luke Combs qui va nous chanter « Back in the Saddle » dans le meilleur de la musique. A-O!
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0: C'est toujours un plaisir de l'accueillir avec ses bons conseils financiers. Il est de chez Finexia, Francis Frappier, qui est avec nous ce matin pour la chronique finance. Bon matin, Francis.
1: Yes, bon matin, Fred.
0: Ça va?
1: Ça va super bien, toi aussi.
0: Ça va très, très bien. Merci, là, il fait beau. On va enfin pouvoir aller jouer au golf. On s'en parlait hors des ongles. Ou au pickleball, tout dépendant de votre sport extérieur que vous faites l'été. Mais là, parlons pas sport ce matin, Francis. On va parler des grandes étapes en finance.
1: Ouais, quoi. Tu sais, je commence par où? Je fais quoi? Je suis un peu perdu. On va commencer par s'éduquer financièrement. On n'a pas eu à l'école, on le dit tout. Tant mieux, j'ai une job grâce à ça, mais c'est pas ça le but. Fait que d'aller s'éduquer. Donc, d'aller chercher les fait que, tu sais, est-ce que c'est d'aller lire? Est-ce que c'est d'aller écouter des livres audio? Il y a plein de podcasts super intéressants. S'il y en a qui veulent savoir où aller, écrivez-moi, je vais vous en donner plein. Des livres, des lectures également qui sont super intéressantes. Puis, tout dépendant aussi de l'âge qu'on est rendu, parce qu'il y a des... On pourrait parler de ça près de la semaine prochaine, des étapes, tout dépendant de l'âge, on se parlera de ça. Fait que, un, c'est s'éduquer. Deux, c'est bien choisir son conseiller. Donc, il y a

0: plein aussi d'articles sur le site de l'Autorité des marchés financiers, l'AMF, aussi permet de bien poser les questions à votre conseiller. Comment il est rémunéré, comment il travaille, c'est quoi les attentes, ça fait combien d'années qu'il fait ça, c'est quoi ses licences, c'est quoi ses permis, parce que ça se peut que la personne, le conseiller en finances personnelles à votre institution financière a aucune licence, donc il va offrir les produits de base. C'est peut-être pas ça que vous avez besoin. Donc,
1: parce que ce que tu dis, Francis, c'est qu'il y a différentes licences, donc t'es pas tout conseiller financier qui est accrédité à tous les produits.
0: Ben exactement, tu sais, puis déjà, okay. En partant, le titre conseiller financier n'est même pas un titre légal, c'est comme l'ensemble de tout ce monde-là qui représente, je pense, c'est 205 000 professionnels, parce que ça regroupe tout. Si on rentre un petit peu plus conseiller en service financier, on est rendu à peu près à 35 000. Puis après ça, ben c'est quelle licence qu'ils ont, donc c'est-tu un représentant en tant que collectif, c'est-tu un gestionnaire de placement, etc., etc. Okay. Ça devient très complexe, donc poser des questions. Donc, s'éduquer, avoir une base... Lâcher le beau-frère et le voisin, là, c'est les pires erreurs que je vois dans les réseaux sociaux là, quand la personne n'a pas de licence. Là. C'est une étape, informez-vous des professionnels. Et après ça, ben, en même temps, comme je pourrais dire ça, puis je fais ce qu'il y a avec le fameux budget, ben, c'est le fameux budget. Parce que sans budget, une entreprise ne fonctionnera pas. C'est pas pour rien qu'il y ait une entreprise. Fait que soyez la propre entreprise de vous-même. Il y a un conférencier que j'apprécie qui a créé le Moi Inc. En voulant dire, je suis moi-même ma propre entreprise. Ouais.
1: Et ça, pas besoin des travailleurs autonomes. Là. Juste, même si tu es un employé à salaire pour une compagnie, sois toi Inc. pareil. Tu as une gestion financière à faire de tes affaires personnelles pareil. Là.
0: T'as une gestion, t'as des objectifs, t'as des atteintes de quelque chose, ben c'est sûr certain que si tu ne mets pas par écrit, si tu ne mets pas dans ta vision, c'est rêve, continue à rêver, tu sais, puis je prends le rêve aussi, mais c'est ça arrive pas à ce que tu veux réellement, puis tu sais, pour rêver quelque chose, malheureusement, si tu veux perdre du poids, ça va être un peu de sacrifice, si tu veux avoir une liberté financière, ça va être un peu de sacrifice, fait que le budget, ben c'est de voir aussi que tu fais tes excès. Même chose, si tu veux traquer ce que tu manges, si tu veux perdre du poids, ben, quand tu commences à peser tes affaires et à traquer ce que tu manges, tu vas te rendre compte que tu manges peut-être un peu trop.
1: Puis j'imagine aussi que dans un budget comme pour la perte de poids, tu peux pas tricher. Le budget doit être à saine ou à peu près. Là.
0: Ben, c'est prévoir dans le budget, c'est prévoir les imprévus. T'sais, en voulant dire qu'il est un peu pareil au niveau de la bouffe, tu arrives, tu es invité à souper, ben, tu vas rester poli. Tu as mangé ta lasagne full de fromage gratiné qui peut être bon, mais tu sais que le lendemain, tu vas travailler un peu plus fort au gym. T'sais. Fait que c'est le même principe. Le budget, c'est un peu ça. Donc, si tu as une bad luck ou tu as dépensé un peu plus, ben il va falloir que tu sors la ceinture d'un autre côté. Après ça, le plan. Le fameux plan financier qui est tellement parfait du tout court, parce que où c'est que tu peux t'enligner? Est-ce que vous allez bâtir votre maison sans plan? Est-ce que vous dites, l'entrepreneur, il a de l'air smart, là, il a de l'air à connaître ça. Bâtis-moi une maison. Tu sais pas combien qu'elle coûte, tu sais pas ce qui va être proche, tu vas lui faire confiance. Allez-vous faire ça? Puis même s'il a 30 ans d'expérience, l'entrepreneur en construction va quand même avoir un plan pour bâtir. Pourquoi? Ben, tu vas être sûr de faire le moins de gaffe possible.
1: Ouais, effectivement. Puis, ben, c'est important aussi. Puis, un plan, Francis, tu sais, il n'y a pas d'âge pour faire un plan. Tu sais, ça, je pense qu'on l'a déjà dit dans des chroniques précédentes. Plus on est jeune, plus c'est le fun d'avoir un plan, puis plus on est capable de travailler en fonction de ça. Mais même si on arrive un peu plus tard dans notre parcours, puis qu'on n'a pas fait de plan encore, ben, il n'est jamais trop tard.
0: Il n'est jamais trop tard. Jamais trop tard pour faire un budget. Il n'est jamais trop tard pour faire un plan. C'est la base de ce que j'appelle la sécurité financière. Si on n'a pas ça, tout va s'écrouler. Parce qu'après ça, l'autre étape, c'est de prévoir l'imprévisible. Donc, c'est d'avoir son compte d'urgence. Donc, d'avoir de la liquidité disponible pour demain, justement pour des bad luck. Puis après ça, c'est tout ce qui est testament, mandat de protection, toute la gamme d'assurance, l'assurance auto, maison, assurance vie, invalidité. Maladie grave, gars, j'ai livré un chèque la semaine passée de 100 000 $ la cliente m'a fait un gros câlin, on a pleuré, puis elle a dit ça va changer ma vie. Fait que c'est comme ça sert à ça de l'assurance. C'est comme ma paye, je l'ai eu en tabarnouche la semaine passée.
1: Oui, effectivement. Puis le plan, ben comme tu disais aussi, tu es Francis, de travailler puis de tenter de respecter son plan, ça peut ça nous amène dans une stabilité puis une santé financière aussi. Puis qu'est-ce qui est important d'avoir dans la vie, de ce que je comprends du moins, là.
0: Ben oui, effectivement, là, ça libère la tête, puis c'est plate là, de payer tout ça, je comprends, mais c'est un mal nécessaire. Les statistiques sont là, ça arrive pas juste au voisin.
1: Après ça, t'est-tu déjà arrivé, Francis, de dire à quelqu'un, non, ton plan, mon gars, ça marche pas, là, tu sais, on y arrivera pas, peu importe ce que tu vas me donner, peu importe, ça fonctionne pas, on va travailler autre chose, par contre.
0: Ah, ben oui, ça arrive, puis après ça, il faut le vouloir de la personne, tu sais, c'est-à-dire, par rapport à, tu sais, il y en a qui voyaient ça avec des lunettes roses tout le long, quand j'arrive là, c'est pas, les lunettes roses, il va falloir que tu les enlèves, si tu peux les garder, pas de continuer à les avoir parce qu'il va falloir que tu continues à avoir rose dans le futur. Tu sais, c'est des fois, on joue le méchant, puis des fois, on joue aussi les dire, oups, c'était là, vous n'avez trop d'épargne aussi. Tu sais, c'est,
1: ah oui, OK.
0: On est des deux côtés, là. Tu sais, on a des gens qui épargnent trop, qui vont en avoir trop, que, tu sais, là, c'est comme, oh, ben, lâche la pédale, puis sous l'épargne, puis continue, commence à ouvrir la machine pour t'amuser, de profiter de la vie. Fait que, tu sais, tout est du monde équilibre de ce côté-là. Puis vite, vite après ça, ben, après, c'est l'épargne. Créer, c'est l'IAP, que j'ai une épargne étude. Et ensuite, on devrait acheter toute maison personnelle. Fait que, on voit qu'on fait les étapes très souvent très mal. Puis la logique est là. Perdre ta job, tu n'as pas d'argent, comment tu vas payer ta maison?
1: Ouais,
0: tu tombes invalide, tu n'as pas d'assurance, comment tu vas payer ta maison? Fait que la logique est juste là. Puis après ça, ben, on continue les étapes un peu plus hautes, étape par étape, mais faites-vous l'idée, prenez le temps, puis allez vous éduquer de ce côté-là.
1: Écoutez votre conseiller financier, ça, c'est important. Tu sais, quand ton garagiste te dit, hey, faut que tu changes tes breaks, ben, tu t'ostines pas avec, puis tu changes tes breaks. Fait que c'est la même affaire avec un professionnel des finances, comme Francis Frappier de chez Finexia. C'est encore un plaisir, Francis, de te parler. On se reparle pas la semaine prochaine, parce que moi, je suis en vacances. Tu vas parler avec Olivier, mais nous, on se retrouve dans deux semaines, ça, c'est sûr et certain.
0: Excellent, bonne vacances.
1: All right, salut.
0: Merci, salut, bonne journée.
1: Francis Frappier de chez Finexia. Eux nous chantent Ma belle Barbie, c'est les frères à cheval dans le meilleur de la musique à haut. Merci d'être là en ce beau mardi, parce que ça va en être un beau, là. Enfin, un beau mardi 4 août dans le meilleur de la musique à haut.

0: C'est l'heure d'aller s'informer avec le collègue journaliste Louis-Philippe Arnois, Harel Bulletin National, les sports après et une autre belle heure de vos 100 000 matins. Dernière heure avant l'arrivée de Stéphanie Gagné. Restez là.
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4: Bon mardi, ici Louis-Philippe Arnoirel. La plus récente éclosion de rougeole au Québec, qui a débuté au début de l'été, pourrait officiellement prendre fin demain si aucun nouveau cas n'est déclaré d'ici là. Au total, 28 cas ont été recensés et la santé publique considère que la propagation du virus a été efficacement limitée. Le dernier cas signalé remonte au 1er juillet et sa période de contagiosité a pris fin le 4. La santé publique continue de rappeler que la vaccination est le meilleur moyen de se protéger contre cette maladie hautement contagieuse. Toujours en santé, l'Institut économique de Montréal recommande au Québec de s'inspirer du programme FAST de l'Ontario qui accélère l'accès à certains traitements novateurs contre le cancer. Ce projet pilote permet aux patients de recevoir des médicaments approuvés par Santé Canada, mais en attente de négociations de prix avec les fabricants. Selon l'économiste Emmanuel Béfauvert, cette initiative réduit les délais administratifs pour des traitements mieux adaptés aux patients, tout en limitant les coûts liés aux complications médicales. L'Institut économique de Montréal estime qu'une adaptation du programme au Québec pourrait bénéficier à un plus grand nombre de patients et au système de santé dans son ensemble. Et pour terminer, à l'international, le responsable du Conseil de la paix de Donald Trump, Nikolai Mladenov, a rencontré le premier ministre israélien Benjamin Netanyahou pour discuter d'un nouvel accord de désarmement à Gaza. Cet accord annoncé par le président américain vise à mettre fin aux activités militantes du Hamas et à remplacer la gouvernance armée par une autorité civile. Israël a exprimé des préoccupations sécuritaires et a intensifié ses frappes causant 17 morts cette fin de semaine, malgré les efforts pour consolider le cessez-le-feu conclu en octobre dernier. Depuis le début de l'accord, les frappes israéliennes ont causé 1250 morts à Gaza, exacerbant une situation déjà marquée par des pertes humaines massives dans les deux dernières années. C'est ce qui complète vos actualités Arsenal Media. Passez une bonne journée sur nos ondes.
5: Avant de passer à la date limite des échanges dans le baseball majeur, ça a bougé pas mal là, du côté des Blue Jays. On va se déplacer du côté de Montréal et du côté de Toronto. On va parler de l'Omnium Banque Nationale. Pas de surprise, surtout que la surprise, c'est qu'on a réussi à jouer un peu de tennis hier à cause de la pluie. Là, on a dit, OK, là, les activités commencent vers midi. Non, il peut encore une heure. Mais on a quand même réussi à jouer des matchs. Entre autres, victoire de Gabriel Diallo, le Québécois, qui a gagné après un lent départ perdu. La première manche, mais après ça, il est revenu dans le match. Ça a moins bien été pour l'autre Québécois, Alexis Galarneau, qui lui s'est incliné en deux manches de 6-4 et 6-4. On va surveiller aujourd'hui, là, il y a plusieurs Canadiens qui sont en lice, entre autres qui sont en action, Monsieur Chan. On a Draxel aussi, j'ai pas son prénom, excusez-moi, mais le plus gros nom aujourd'hui, là, c'est Denis Shapovalov. C'est sûr que tout est retardé, fait que l'entrée en scène de Félix Auger-Aliassime, ça va avoir lieu demain. J'imagine, j'essaie de voir les matchs encore une fois. Ouais, c'est pas encore tout à fait déterminé. On devrait, oui, c'est ça, demain. Demain contre le Français Titouane Drogué. Ça va être le match de Félix, l'entrée en scène de Félix Auger-Aliassime à l'Omnium Banque Nationale. Fait qu'on surveille ça pour vous autres. Bien sûr, on va surveiller ce qui se passe aussi du côté de Toronto avec Victoria Mboko et Leila Annie Fernandez. Malheureusement, Brianka Andreescu s'est vue montrer la sortie. Elle est éliminée. Et sinon, dans le baseball majeur, ben hier, c'était la date limite des transactions. Les Blue Jays ont bougé. Ils ont bougé déjà il y a quelques jours en échangeant le lanceur Kevin Gausman. Mais là, ils ont échangé hier le voltigeur Dalton Varsho aux Astros de Houston. Et ils ont aussi échangé Jeff Hoffman. Fait que c'est plusieurs morceaux qui sont partis des Blue Jays de Toronto. Est-ce que les Blue Jays sont vendeurs? Ben on regarde ce qu'ils ont fait hier, puis pas tout à fait, parce qu'on a quand même été chercher du renfort au monticule. On a été chercher des joueurs de position et des joueurs pas des jeunes joueurs là, pas des espoirs, mais plutôt des joueurs actuels qui peuvent aider l'équipe. Fait qu'est-ce qu'on a lancé la serviette du côté des Blue Jays? Je pense pas. Mais est-ce qu'on croit, moi, en tout cas, leur chance de participer aux séries éliminatoires, le tabarouette, sont assez minces. À l'heure actuelle, quand on regarde le classement, là, ils sont bons derniers dans l'américaine pour les équipes qui ont des chances de participer aux séries. Ils sont à 4 matchs. C'est loin, là. C'est loin pour ce temps-ci de l'année. Mais on sait jamais un revirement complet de situation, puis peut-être que les Blue Jays pourraient participer aux séries. En tout cas, hier, ils ont gagné contre les Astros. Ça commence de même. Une victoire à la fois pour se rendre jusqu'au mois de septembre. On verra bien ce qui va se passer avec l'équipe canadienne. Bienvenue dans vos 100 000 matins, 8h07. Fred Côté avec vous à la barre des 100 000 matins jusqu'à 9h avant l'arrivée de Stéphanie Gagné. Mardi 4 août, comment ça va? Est-ce que le retour au boulot là se fait bien? T'sais, hier, c'était la première journée pour plusieurs qui retournaient là, après les vacances. Là, ben, tu sais, ta routine est repartie. Aujourd'hui, comment ça se passe? Ouais, t'as encore le goût d'être en vacances. Je comprends ça. Puis ceux qui commencent leurs vacances, ça se passe bien. Hier, c'était un petit peu plate comme journée. Mais aujourd'hui, tu regardes ça, tu dis, OK, aujourd'hui, ça part. Là, il va faire beau et chaud. Oui, ça va être comme ça sur presque l'ensemble de la province. Là. Aujourd'hui, c'est une belle journée d'été, puis ça va être comme ça là, pour une bonne partie de la semaine, même, je dirais, pour le restant de la semaine. Bon, ça peut changer. Là, la météo reste la science la moins exacte de toute la gang. Mais quand même, là, si on suit aux prévisions d'Environnement Canada, il va faire beau aujourd'hui, puis il va faire beau aussi pour le restant de la semaine. Bon, on va parler box office. Ah, parce que là, quand il fait pas beau, même quand il fait beau aussi, tu sais, d'aller se rafraîchir des fois dans une salle de cinéma, c'est bien. Et sans surprise, les films qui sont au sommet du box office, on s'attendait, là. C'est les films qu'on s'attendait à ce qu'ils soient là. Mais par contre, nos films du Québec, nos films québécois font très bonne figure. On en reparle dans quelques minutes. On a pour l'instant Talk qui nous chante Time Machine et tout de suite après, ça c'est une autre grosse tune aussi qui nous ramène au début des années 2000 avec U2 qui nous chante Beautiful Day. Ça va en être un aujourd'hui à haut. Merci d'être là.
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Parlons un peu de ce qui retient l'attention dans les salles de cinéma. Box office, comme à tous les mardis, ça sort. Et les résultats, ben, c'est un peu à ce qu'on s'attendait. Il n'y a pas de grande surprise, là. Autant au niveau du box office québécois que du box office nord-américain. Bon, c'est les deux gros films qui dominent, là, c'est-à-dire les deux grosses méga-productions. Spider-Man, Brand New Day. Dernière opus, paraît-il, avec Tom Holland dans le rôle de Spider-Man. Ben, c'est de Spider-Man. Tout un week-end. Tabarouette. Près de 4,3 millions de dollars. Ça, c'est juste au Québec. Imaginez comment il y a du monde qui ont été voir ça. Et ça paraît qu'il faisait pas beau puis qu'il y avait un paquet d'enfants qui avaient besoin d'être divertis. Sinon, l'Odyssée de Christopher Nolan commence à bien faire. Quoi qu'on s'est essoufflé un petit peu, là. En fin de semaine, là, on a frôlé le million, là, pas tout à fait atteint. Mais depuis le début, là, puis ça fait juste 3 semaines que c'est sorti, on est à 7 millions de dollars. De recettes pour le film L'Odyssée, le plus récent de Christopher Nolan. Sinon, après ça, ben, bonne nouvelle. Bonne nouvelle pour nos films québécois. 125 Rue des Malaises, que j'ai eu la chance de voir, est proche du 2 millions là, depuis sa sortie. Excellent petit film. On va dire ça comme ça. C'est pas un grand chef-d'œuvre, grand film à grand déploiement. Comme je l'ai dit déjà, ça aurait pu être une comédie, un théâtre d'été un peu, mais ça reste un très, très bon film. Les comédiens qui sont bons là-dedans, le Rémi Girard, Pierre-Luc Funk, Geneviève Schmidt, Claude Legault. Il n'y a pas une grande distribution, mais ils sont excellents. Et paraît-il que, moi, c'est ma mère qui m'a raconté ça, m'a dit, t'as été voir ça? Paraît-il que c'est plein d'improvisation pis tout. Ben, ça paraît pas ben, ben. Et ce sont d'excellents comédiens, c'est pas pour rien. Et sinon, le plus récent de Luc Picard, Rédemption. Ça, c'est le prochain sur ma liste. Parce que l'Odyssée, j'aimerais ça aller le voir, mais ma blonde, elle, a dit 3 heures au cinéma, c'est long en tabarouette, parce que c'est ça. L'Odyssée, c'est 3h10. Ça reste un très long film assis sur un banc de cinéma, mais en tout cas. Mais à Rédemption, moi, j'aime ça, je vous le dis tout le temps, j'aime ça aller voir les films québécois, j'aime ça les encourager. Puis la meilleure façon, c'est pas d'attendre qu'ils tombent sur Netflix, parce que ton abonnement, tu le payes pas aux films québécois, mais d'aller le voir en salle. Un, t'encourages les cinémas du Québec. Puis deux, ben, t'encourages aussi les productions québécoises. Puis ça, ben, je trouve que c'est gagnant-gagnant pour tout le monde. Sinon, ben, après ça, on a les films d'enfants, les films pour les jeunes ou enfants, là. C'est-à-dire Les Mignons, Histoire de jouets, Moana. Puis après ça, ben, autre film québécois, Françoise. Je dirais succès mitigé, mais quand même succès pareil. Là, si t'es toujours dans le box-office nord-américain ou québécois, ça veut dire que ça va très, très bien. Puis nord-américain, ben, il n'y a pas de grand changement à part que t'enlèves les films québécois. T'as Spider-Man en 1, L'Odyssée en 2, Toy Story, Les Mignons et Moana. Tabarouette, tu sais, c'est près de 400 millions de dollars qu'a fait L'Odyssée depuis le début, dans 3 semaines. Et imaginez, Spider-Man a à peu près le même montant après seulement une fin de semaine. Caroline, que ça marche. C'est effrayant, les Marvel, comment ça fonctionne. Peu importe, Spider-Man, Thor, Hulk, name, sors-les tous. Ça a du succès. Ça fonctionne, cette franchise-là. Lui aussi fonctionne bien, que ce soit avec Jonathan Pinchot tout seul, que ce soit avec Okoumé ou avec sa gang de sale barbe. On l'aime bien, Joe Pinchot. Voici avec Belle Infirmière à Haut.

0: Courte pause, après ça, c'est le hit des grands bazous. Et c'en est tout un aujourd'hui, je vais me dire cette semaine. Non, parce que là, lui, Richard Z, il est là tous les jours à compter de midi. C'est lui qui vous accompagne dans votre heure de lunch, là, de midi à 13h, toujours avec de l'excellente musique. Il est là du lundi au vendredi. Il prend jamais de pause. Richard Z est toujours à la console. Fait que on s'offre... Oh, ça, c'en est tout un. Let's Get Rocket de Def Leppard, de retour en 1992 dans vos 100 000 matins. Encore une fois, merci d'être là. Je vous souhaite une excellente journée.
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15: 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Bonjour, ici Michel Scarpino. Voici le bilan de l'actualité. Tout d'abord, la route 25 a été fermée de façon préventive entre Latuc et Wemontachi peu après 20 heures hier. Selon le ministère des Transports et de la Mobilité Durable, la fermeture est entre les kilomètres 3 et 103 dans les deux directions pour une durée indéterminée. Cette fermeture est attribuable à des enjeux de sécurité liés aux fortes pluies des derniers jours. Si une évacuation d'urgence était nécessaire, le centre de santé de Wemontachi mentionne qu'il fera appel à Hélico Secours pour une évacuation vers le milieu hospitalier. Le comité des mesures d'urgence de Wemontachi ainsi que le conseil des Atikameks ont indiqué qu'ils suivaient l'évolution de la situation d'heure en heure et qu'ils allaient tenir la population au courant si d'autres événements majeurs survenaient. Quant à elle, Ville de Latuc a indiqué que si le milieu urbain a été relativement épargné, la situation est tout autre au nord. L'équipe des mesures d'urgence est mobilisée depuis 15 heures hier après-midi. La route forestière 10 est fermée à la circulation au kilomètre 39. Dans Mikinak, la route forestière 1 est coupée à trois endroits. On indiquait hier que les entreprises forestières responsables de son entretien vont tenter de corriger la situation le plus vite possible. La ville a insisté pour rappeler qu'avant de se déplacer en forêt dans les prochains jours, il faut s'assurer qu'il n'y a pas de problème. Il faut aussi se déplacer dans un véhicule adapté aux conditions de route difficiles et avoir les équipements nécessaires pour faire face à une situation d'urgence. Pour sa part, le directeur de la sécurité civile pour la Mauricie, Sylvain Galland, affirme qu'une vigie est effectuée, que des rencontres ont lieu avec le ministère des Transports, Hydro-Québec, la Sûreté du Québec et le ministère de la Santé pour suivre la situation de près. Selon ce dernier, il n'est actuellement pas une bonne idée de pratiquer des activités nautiques sur la rivière, particulièrement au sud de Latuc. Nous aurons plus de détails et un suivi de la situation à 8h45 en direct sur nos ondes. C'était vos actualités Arsenal Média. 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
0: Là-dessus, ce matin, on peut dire enfin le mauvais temps derrière nous autres. Là, ça a brassé assez au courant des derniers jours, hier en particulier, là, qu'on est dû pour une bonne pause. Mais elle va être longue, la pause, parce qu'à partir d'aujourd'hui jusqu'au week-end, là, on prévoit des super belles journées. Aujourd'hui, c'est juste du soleil, maximum 28. Avec l'humidex, on pourrait même ressentir jusqu'à 32. Présentement, on a 21 degrés au cœur de la ville. Demain, encore un petit peu plus chaud avec un maximum à 29, toujours avec du soleil. 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Merci d'être là ce matin. Bonne journée. Dans quelques minutes, Richard Z. Sirois s'installe. Pas pantoute. Une tonne des grands bazous. Ce qui s'en vient pour vous autres, c'est Def Leppard avec Let's Get Rocket dans le meilleur de la musique. Ah oh, merci d'être là ce matin.
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2: Oh! Je suis tombé sur cette histoire-là et moi, ça me fait freak, ces affaires-là. C'est l'histoire de David Cifaldi, qui est un randonneur aux États-Unis, décide de gravir une montagne avec ses deux fameux bâtons de marche. Outils essentiels pour la randonnée pédestre. Ben, je dis essentiel, capable de marcher sans, là, mais mettons que ça aide un petit peu. De toute façon, tu sais, moi, je me fie toujours aux experts. Puis quand tu vois des experts faire des longues randonnées puis ils ont des bâtons de marche dans les mains, c'est parce que quelque part, ça doit être utile. Et là, tu sais, jusqu'à date, tout va bien. Tu sais, c'est quand même une bonne randonnée. Au moins, il est accompagné. Mais là, à un moment donné, le pauvre David, il glisse. Et là, il tombe. Mais en tombant, il s'empale. Littéralement avec son bâton de marche. Demandez-moi pas comment ça se fait, là. Puis il y a des photos à l'appui, je trouve ça hallucinant de voir ça. Mais il y a vraiment le bâton passé bord en bord du corps. On s'entend, là. Hein? C'est pas passé au travers d'un poumon, c'est pas passé au travers d'un organe vital, parce que sinon, je pense pas qu'il s'en serait rescapé, mais quand même. Et lui, il a dit, ce qui m'a sauvé la vie, c'est un, moi je suis infirmier dans la vie. Fait que j'ai été capable quand même de tomber en mode infirmier, de m'auto-évaluer puis de savoir que, OK, ma vie est pas en danger. Le bâton y est passé, je le sens, il est là, mais ma vie, encore une fois, n'est pas en danger. Touchez-y pas, laissez-les là. Ça, d'ailleurs, n'importe quoi vous vous rentrez là, d'important dans le corps, là, laissez-le là. Parce que des fois, si on l'enlève, c'est là qu'il peut avoir des troubles, c'est là que ça peut créer des hémorragies, c'est là qu'il peut se créer un paquet d'affaires. Je suis pas médecin, mais c'est ce qu'on a déjà dit, c'est ce qu'on a déjà donné comme conseil là, à plusieurs reprises. Et donc, lui, il l'a appliqué, s'est présenté à l'urgence avec le bâton passé de bord en bord. Puis tu sais, quand même, ça c'est, il est pas juste sur le bord des côtes, là. Tu sais, il est comme, ça part en dessous du bras, puis ça rentre vraiment, ça y sort pas dans le milieu du dos, là, mais quand même, pas bien, bien loin. C'est un miracle que ce gars-là, il n'y ait pas eu rien d'autre que ça. Et effectivement, là, effectivement, parce qu'il a dit qu'il a été chanceux, les médecins l'ont dit aussi, une couple de centimètres un peu plus à l'intérieur, puis il s'en était fait, là, du pauvre David, il se serait pas remis de ça. C'est juste que, tu sais, t'es en randonnée. T'es loin, là. Il est en randonnée, lui, ça, tu sais, ça vient pas, il est pas dans le stationnement en bas quand ça y arrive. Il arrive loin, puis il a fallu qu'il marche plus de 6 heures jusqu'à l'hôpital. Ouais, ouais. Où là, ben finalement, on lui a sauvé la vie, on lui a enlevé son fameux bâton de marche. Mais tu sais, il a quand même marché. Il a fallu qu'il marche. Imagine, tu vois ça sur la route, le gars qui marche. Puis là, avec un bâton, passé de bord en bord. Ça doit être assez spécial à voir. Mais bref, tout est bien, qui finit bien pour ce randonneur. Voyez-vous, il faut toujours faire très, très, très attention. Ça n'enlève pas que les bâtons de marche, c'est bien utile quand on fait des longues randonnées. Il nous chante chance, Arpin Lépine, dans le meilleur de la musique à haut.

0: Il reste à peu près une vingtaine de minutes à vous à 100 000 matin. Je remercie Louis-Philippe qui m'a écrit là, dans le bout de Drummondville. Si vous êtes dans ce coin-là où vous allez vers Québec, où vous revenez de Québec, là, il y a un gros ralentissement à peu près 4 km. Fait que c'est assez long comme bouchon de circulation là, sur la 20 à peu près à la hauteur de Drummondville. Fait que vous en êtes averti. Merci à Louis-Philippe de m'avoir écrit ça. Vous pouvez faire ça en tout temps. 1-855-407-2346. 1-855-40-RADIO. Vous pouvez toujours me donner des nouvelles. Vous êtes nos yeux sur la route, nos yeux en météo, nos yeux en région. Bref, écrivez-nous. Ça fait toujours plaisir de vous lire. Même quand vous nous vous écrivez des niaiseries, on aime ça. Vous savez qu'on aime bien ça, les niaiseries le matin, avec Max, dans vos 100 000 matins. Fait que, une vingtaine de minutes avant l'arrivée de Stéphanie Gagné, on a Richard Z. Sirois qui est là sur l'heure du midi. On a Olivier Poitras qui vous accompagne dans le meilleur de la musique en après-midi. Et bien sûr, vos équipes respectives du trafic. Fait que restez bien branchés. Reste encore à peu près une vingtaine de minutes.
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0: Ben voilà, il est 8h46 à O97.1. On vous souhaite la bienvenue d'abord à cette portion locale de l'émission des 100 000 matins. On va se parler évidemment non seulement de la météo, mais de toute la situation au niveau justement de cette crue qui nous tombe dessus depuis déjà quelques jours. Avec moi, Hélène Langlais, qui est chef de service aux communications à Ville-de-la-Tuque. Bonjour Hélène.
1: Bonjour Michel.
0: Effectivement, chez vous, je vous devine très occupé à l'hôtel de ville depuis quelques jours.
1: Disons que la nuit a été courte.
0: Ouais. Effectivement. Des chemins minés, des rivières qui s'improvisent à travers des routes forestières, des glissements de terrain, surtout des fermetures de chemins forestiers. On en a vu de toutes les couleurs, là, justement. Ces dernières heures, la route 25 a été fermée à la circulation et va le demeurer jusqu'à nouvel ordre. On aura l'occasion d'en parler dans quelques minutes avec Roxane Pellerin, qui est porte-parole du ministère des Transports. Mais aujourd'hui, Hélène, ce qui est important de mentionner, c'est que le soleil s'annonce radieux, mais c'est très trompeur parce que ce qui nous est tombé dessus hier, on va le ressentir. Là, durant les prochaines heures. Là. C'est ça le topo de la situation un peu?
1: Oui, c'est que durant la nuit, dans le fond, les rivières sont mises à se gonfler. Hein. Toute cette eau-là qui est tombée au nord ben, va descendre vers le sud. C'est tout à fait naturel. Donc, les gens vont sûrement remarquer que le niveau de la rivière Saint-Maurice est extrêmement élevé. Ouais. On est en situation comme si on était dans une crue printanière. On revit un peu ce qu'on avait vécu au printemps 2017. Donc, une part de l'eau, kilomètre 97, sur la route 155. Le chemin Bourassa inondé. Donc, les gens qui habitent le secteur de la rive ouest doivent passer par le chemin des tours du lac Parker vers la route 25. On a aussi une partie de la piste cyclable là, le long de la rivière Saint-Maurice qui est complètement inondée. On a fermé ce matin le quai dénommé Goyette parce qu'il y a de l'eau jusqu'au gradin, pour vous donner une idée. Donc, on sait que c'est quand même assez attractif. Puis Hydro-Québec fait couler ses ouvrages. Donc, les gens aiment ça, aller voir

0: sol au coule fort, puis ça fait un beau spectacle. Mais on vous dit, soyez extrêmement prudents parce que le débit dans la rivière Saint-Maurice est extrêmement élevé et ça va être le cas aussi dans les prochains jours.
1: OK. On a parlé beaucoup de la route 10. La route 10, bon, on disait hier, le kilomètre 39, c'est fermé. Quelle est la situation aujourd'hui?
0: Donc, c'est un peu comme sur la route 25 qui est sous la responsabilité du ministère des Transports, c'est-à-dire que nos équipes sont sur place et les entrepreneurs qui font l'entretien de la route 10 sont sur place. Notre objectif, c'est la sécurité de la population. Donc, il y a des gens en forêt qui doivent quitter. On va s'assurer d'essayer d'ouvrir le lien par la route 25 puis la route 10 le plus rapidement possible. À l'heure où on se parle ce matin, on ne peut pas vous dire à quel moment de la journée ça va être possible. On va l'annoncer aussitôt que ce sera fait, mais on va y aller étape par étape. Donc ça, c'est les premiers kilomètres qui doivent être réparés pour être capable ensuite de monter un peu plus haut puis d'aller réparer les autres accès. Sauf que présentement, les informations qu'on a, c'est qu'on est capable de circuler un peu plus haut, même si les routes ont de l'eau ou sont endommagées en partie. Donc, une fois qu'on va avoir réglé là, les coupures complètes, on devrait être en mesure de rétablir la circulation. Et on a su ce matin aussi qu'on a une inondation complète au kilomètre 71 sur la route entre Parent et Clova.
1: Okay.
0: Donc là aussi, l'entrepreneur qui s'occupe de l'entretien de la route est avisé puis se rendra sur place pour réparer les dégâts le plus rapidement possible.
1: Donc, des dégâts un petit peu partout. Puis ça, je fais abstraction de ce qui se passe dans les pourvoiries, tout ça, les ZEC, là, parce que on voit passer des messages sur les réseaux sociaux depuis quelques jours, là. Alors, ce qui est important de mentionner, Hélène, puis on s'en parlait un petit peu hors des ondes tantôt, c'est peut-être pas une bonne idée d'aller en forêt dans le moment, là.
0: Oui, effectivement. Ce qu'on demande, c'est la collaboration de tout le monde. Si vous n'êtes pas obligé d'aller en forêt, ben s'il vous plaît, demeurez à la maison par mesure de sécurité, parce que ce qu'il faut savoir, c'est que là, le débit des rivières est extrêmement élevé. La pression est forte sur tous les ponceaux de nos routes, parce qu'il y a beaucoup d'eau. Donc, une route peut couper à tout moment. Ça veut dire que si moins il y aura de monde en forêt, plus ce sera facile pour les services d'urgence à gérer. L'autre chose importante aussi, c'est que si vous décidez d'y aller malgré tout, parce qu'on sait qu'il y en a peut-être qui vont se sentir obligés ou qui vont vouloir aller voir qu'est-ce qui se passe dans leurs installations,
1: ouais.
0: Ben il y a des règles de sécurité de base. Hein, c'est-à-dire que assurez-vous d'avoir le bon véhicule pour aller sur des conditions routières difficiles. Assurez-vous d'avoir les équipements si vous restez pris ou s'il y a un arbre qui tombe en avant de vous. Avez-vous une scie mécanique, par exemple? Ensuite de ça, assurez-vous d'avoir tout en votre possession au cas que vous seriez pris en forêt plus longtemps que prévu pour être capable de survivre. Puis parce que il faut savoir que les services d'urgence vont aller chercher uniquement des gens qui sont en danger de mort et non pas quelqu'un qui est pris à son chalet puis qui est pas capable de sortir puis qui travaille demain matin. Donc c'est le genre de choses auxquelles il faut penser quand si on va en forêt. Puis l'autre message important, ben il est au niveau des plaisanciers. Présentement, la rivière Saint-Maurice est extrêmement dangereuse. Le débit est très fort. Les pluies diluviennes ont fait en sorte qu'il y a beaucoup de débris qui sont tombés dans la rivière, des arbres qui flottent. Il y a, comme le niveau d'eau est très haut, il y a des obstacles qu'on voit d'habitude que peut-être que là, on ne voit pas. Donc, on pense à nos gens qui sont au camping La Tuque, au camping La Tuque, les gens de bateau du club nautique La Tuque. C'est peut-être pas une bonne idée au cours des prochains jours, même s'il fait super beau et ça nous fait mal au cœur.
1: C'est trompeur un peu, c'est ça.
0: C'est trompeur un peu. Donc, s'il vous plaît, soyez très prudents parce que ce qu'on veut éviter, c'est qu'on n'aimerait pas que la vie de nos services d'urgence, de nos gens des services d'urgence soit mise en danger parce que les gens se sont mis eux-mêmes en danger en n'étant pas sécuritaires.
1: Effectivement, je voyais hier dans les données 1792 mètres cubes par seconde au barrage de La Tuque hier à 15 heures. Personnellement, c'est le chiffre le plus haut que j'ai vu dans les derniers jours, mais absolument, ça va entre 300 et 500 à cette période-ci de l'année. Alors, c'est dire combien, justement, il y a un débit qui est important sur la Saint-Maurice et il n'y a pas de chance à prendre avec ça. Là.
0: Oui, aujourd'hui, ça va monter. On va flirter entre le 2500 et le 3000 mètres cubes seconde à la centrale de La Tuque. Donc, c'est énormément d'eau.
1: Oui, effectivement. Donc, le mot d'ordre, prudence, puis l'été n'est pas fini. De toute façon, il va faire beau un moment donné, puis pour longtemps, alors on aura l'occasion de retourner en forêt. Mais c'est pas le temps là, pour les prochains jours.
0: Oui, merci.
1: Hélène Langlais, merci beaucoup, puis on se tient au courant pour la suite des choses. Merci beaucoup. 8h53, on parle avec Roxane Pellerin du ministère des Transports dans un instant.

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1: Beaucoup d'informations qui nous parviennent concernant les différents accès routiers et les sautes d'humeur de Mère Nature au fil des derniers jours, des dernières heures. Avec moi, Roxane Pellerin, qui est porte-parole du ministère des Transports. Bonjour, Mme Pellerin.
2: Bonjour.
1: Alors, si on débute d'abord avec la route 25, parce qu'hier soir, on a annoncé la fermeture de cette route vers 20h15, là. Alors, dites-moi, quel est l'état de la situation là-bas au moment où on se parle?
2: À l'heure où on se parle, la route forestière 25, elle est toujours fermée complètement, donc entre la TUC et la communauté de Wemontashi. C'est important de comprendre qu'il y a différents secteurs qui sont actuellement soit inondés ou soit il y a une présence d'érosion qui peut aller jusqu'à majeure, notamment au kilomètre 41, 78, 102, mais il y a d'autres passera aussi. Donc, pour nous, il y a une équipe là, qui va être à l'œuvre dès tôt ce matin pour intervenir dans tous les secteurs touchés pour établir le lien routier là, dès que ce sera possible.
1: OK. Donc, on ne peut pas dire encore à quel moment on va ouvrir la route à nouveau là-bas.
2: À l'heure actuelle, c'est pas possible de le faire puisque chaque intervention, c'est difficile de voir combien de temps. Des fois, ça a l'air mineur, ça peut être plus important. Puis au contraire, des fois, ça a l'air d'être une situation complexe et finalement, ça se règle rapidement. Donc, eux, ils vont monter la route et chaque fois qu'un site va être corrigé, ils vont aller au suivant ensuite.
1: OK. Également, au niveau de la route 155, là aussi, on apprenait durant la nuit là qu'il y a des travaux de rehaussement qui se font là-bas au kilomètre 97.
2: Ben exactement. On le sait, hein, quand il y a des coups d'eau comme ça au kilomètre 97, c'est déjà arrivé que ce soit inondé. Donc, plus on voyait l'évolution de la situation en soirée, le ministère a décidé de procéder déjà au début du rehaussement, quand même assez tôt dans la nuit, de façon préventive. Donc, avant même qu'il y ait de l'eau sur la chaussée, l'intervention était déjà amorcée sur la route 155 à l'auteur du kilomètre 97. Donc, cette intervention-là, en fait, ça consiste à entasser des matériaux granulaire sur une partie de la chaussée pour créer un lien routier qui va être rehaussé sur laquelle la circulation pourra être transférée là, en alternance. Donc, à l'heure actuelle, d'ailleurs, ça circule toujours en alternance au niveau du kilomètre 97 sur la chaussée sur laquelle il y a un petit peu d'eau. Et dès que ce sera possible, nous allons dévier la circulation là, sur la chaussée rehaussée.
1: Et est-ce qu'il y a d'autres endroits sur la 155 qui sont problématiques, Mme Pellerin?
2: À l'heure actuelle, il n'y a pas d'eau à d'autres endroits. Par contre, là, vous comprendrez qu'on est en surveillance accrue et que ce n'est pas... c'est possible qu'il y en ait. À l'heure actuelle, il n'y en est pas, mais on va suivre la situation de façon très, très sérieuse.
1: Roxane Pellerin, qui est porte-parole du ministère des Transports, merci beaucoup pour ces informations.
2: Merci à vous.
1: On parle météo dans un instant. Voici LGS.

On n'aura jamais autant entendu le soleil que ces jours-ci, justement. Alors, ce sera ça du soleil aujourd'hui, maximum près de 28. Pour ce soir, cette nuit dégagée, un peu de brouillard durant la nuit, minimum près de 16. Demain, mercredi, du soleil, un peu de brouillard le matin, maximum près de 29. Avec l'humidex, on va ressentir 35. Et la tendance pour jeudi, du soleil avec 28. Au centre-ville, actuellement, c'est 18 degrés Celsius. Merci d'avoir été là pour les 100 000 matins. Vous savez que vous retrouvez toutes vos informations sur monlatuc.com, évidemment, au fur et à mesure où les événements se produisent. On va suivre la situation au niveau, justement, de cette crue des eaux avec différents intervenants aujourd'hui encore. Et tant qu'il faudra le faire, bien évidemment, alors demeurez sur Monlatuc et au cours de nos bulletins d'information qui vous sont présentés à toute heure du jour ou encore en soirée. 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Je vous souhaite une belle journée. Profitez-en bien. On se reparle demain 8h45.

0: Ben, c'est comme ça qu'elle se finit cette édition du mardi 4 août de vos 100 000 matins, mais c'est loin d'être fini dans le meilleur de la musique parce que Stéphanie Gagné s'installe en avant-midi, Richard Zetterois sur l'heure du midi, Olivier Poitras vous accompagne cet après-midi dans le meilleur de la musique et vos équipes du trafic sont là à compter de 15 heures. Fait que manquez rien, amusez-vous. Merci d'avoir été là ce matin. Merci de participer à l'émission en nous écrivant, en nous envoyant des petits messages, en nous disant juste une simple bonne journée. C'est toujours le fun de vous lire. 1-855-407-2346, vous pouvez faire ça en tout temps. Fait que merci encore une fois d'avoir été là. Restez bien branchés tout au long de la journée dans le meilleur de la musique à eau. Puis nous, on se retrouve demain matin, 5h58. Salut, à demain.
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2: Oh. Mardi 4 août, bienvenue et bon début de journée, que vous soyez en Abitibi-Témiscamingue, en Montérégie, en Gaspésie, dans le bas du fleuve, sur la côte nord, Lanaudière, le centre du Québec, le Haut-Saint-Maurice, je suis certaine que j'en oublie parce qu'on est partout au Québec. Bienvenue à Haut pour le meilleur de la musique, Stéphanie Gagné qui vous accompagne jusqu'à midi. Et ce matin, un mariage vraiment unique entre l'Auto-Québec et Céline Dion, une veste gonflable à moto et une nouvelle batterie québécoise pour angine de poitrine. Sinon, en musique pour la prochaine heure, Jeff Posé, Bob Bissonnette et Mumford & Sons. Et j'aime beaucoup la progression d'accords en début de chanson pour Noah Kahan et The Great Divide. Je pense que c'est le son d'une Stratocaster. Pas certaine. On l'écoute à haut.

Allez voir Céline Dion pour son retour sur scène à Paris. C'est quand même un bon investissement. Les billets d'avion, les billets de show, l'hôtel, la bouffe. Juste voir Céline, c'est une bonne dépense. Mais l'Auto-Québec se permet de vous faire rêver et lance une loterie Céline. Une grande première. Les détails à vous offrir dans quelques minutes. Et ce hit a maintenant 20 ans. De 2006, Nars Barkley à Haut. Oh.

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1: Tu vas à Paris. C'est le nom du nouveau billet de loterie de Loto-Québec qui est en vente dès maintenant et pour 6 semaines pour aller voir Céline à Paris. Et comment on fait? Ben, on met la main sur ce billet qui est au coût de 5 $. Il y en a 1 million qui ont été imprimés. Il y a 2 lots à gagner. Avant tout, il faut être finaliste. Et là, on met la main sur 1 000 et on passe à l'autre étape pour le tirage qui est le 14 septembre prochain. Il y a 2 lots à gagner. On parle de 2 billets pour aller voir Céline le 25 septembre. Vol entre Montréal et Paris. 4 nuitées dans un Novotel avec des valises, repos dans un resto de la Tour Eiffel. Croisière sur la Seine, un chèque cadeau de 5 000 $. Et là là que ça va pogner, mes amis. Mais ça reste un beau cadeau. Déjà que aller voir Céline, c'est une bonne dépense. Si on peut sauver, je vous jure, il va vous rester de l'argent pour votre héritage. C'est parfait. Mumford and Sons, Here, ça s'en vient. À haut!
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On oublie vite qu'on a déjà été en vacances, hein, ouais. C'est vrai, on a repris le beat régulier. On est dans les travaux. Ouais. Retour des cônes oranges et le trafic qui est encore au menu. Sinon, retour de l'action sur nos chantiers. Ça aussi, c'est parfait pour terminer certains projets. Voici les non-dits Jonas and the Jaguar Moon pour le meilleur de la musique à eau.

La semaine passée, à l'épicerie, mise en situation, je suis autour de l'installation où il y a une pile de maïs. C'était 25 cents. Fait que là, on était plusieurs à aller taponner. Puis, lui, es-tu gros, tout ça? 25 cents. C'est tellement bon, le maïs. Je suis une fan. Puis, tu sais, le Québécois moyen le mange bouilli avec un petit peu de sel. Puis encore du beurre. On peut le faire sur le barbecue, dans le micro-ondes, je vous en ai déjà parlé. Mais là, j'ai trouvé une liste de recettes pour pouvoir vivre de nouvelles expériences. Sortir du sentier habituel avec maïs grillé au bacon, au cheddar, maïs à la mexicaine, maïs à la mayo épicée. Ça a l'air bon. Vous allez me remercier en visitant le site de haut. Toutes les recettes sont là-dessus. On a vos infos à venir dans les prochaines minutes avec l'équipe d'Arsenal Media et Collective Soul pour le meilleur de la musique. À haut!

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6: Ici Michel Scarpino, chemin miné, rivière qui s'improvise à travers les routes forestières, glissement de terrain et surtout fermeture de chemins forestiers. Les pluies des derniers jours ont causé beaucoup de dommages dans la région. La circulation se fait en alternance au kilomètre 97 de la route 155, alors que les travaux de rehaussement de l'accès se poursuivent depuis la nuit dernière. Ces dernières minutes, on a remarqué beaucoup d'eau sur la route. Une remorqueuse est sur place afin d'aider les voitures qui auraient de la difficulté à passer. La route 25 a été fermée à la circulation et le demeurera jusqu'à nouvel ordre. Des travaux ont débuté à 7 heures ce matin à 3 endroits où de l'érosion a été constatée. On espère rétablir le lien routier le plus rapidement possible. Et quant à la route 10, elle est fermée à la circulation au kilomètre 39. Là aussi, des travaux sont prévus. Finalement, la rue Bourassa s'est retrouvée inondée au fil des dernières heures. Devant le fait que le niveau des rivières pourrait encore augmenter, Ville de la Tuque a recommandé de ne pas se rendre en forêt pour les prochains jours, alors que les plaisanciers devraient également éviter les cours d'eau pour l'instant. Ça complète vos actualités Arsenal Média. 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
1: À chaque année, on voudrait parler d'autres choses, mais on n'a pas le choix. Il y a encore eu trop de décès sur nos routes des suites des vacances de la construction. C'est 18 au total. Mieux que l'an dernier où on a eu 35 décès. Il y a quelque chose qui pourrait vraiment faire la différence. Changer la donne pour les motocyclistes, une veste gonflable. Je vous présente le tout dans quelques minutes. Juste avant, The Killers à Hope.

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1: Oh. Je ne savais pas que ça existait, parce que bien sûr, je ne conduis pas de moto, mais une veste gonflable pour les motocyclistes, c'est disponible depuis longtemps sur le marché. Et Marc Bélanger nous a fait la démonstration via un article du Journal de Montréal et du Journal de Québec que cette veste de sauvetage-là, ou cette veste gonflable, lui a complètement sauvé la vie. Et il y a même une vidéo qui a été partagée de cet accident où il y a un VUS, le cœur d'une route de campagne, qui lui coupe le chemin. Il y a impact et on le voit rouler. Tout est filmé à 100 %. Il y a eu blessure au genou, même reconstruction, mais il a été sain et sauf. Il l'a dit, c'est directement en lien avec cette veste gonflable qui, dès qu'il y a un impact au sol, se gonfle comme un coussin gonflable dans une voiture, mais c'est sur le corps et tout le monde peut mettre la main là-dessus. C'est juste une façon supplémentaire de pouvoir sensibiliser tout le monde. Le plus de protection possible, c'est toujours le mieux. Alex Warren, ça s'en vient pour le meilleur de la musique. À haut!
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1: Ici Michel Scarpino, chemin miné, rivière qui s'improvise à travers les routes forestières, glissement de terrain et surtout fermeture de chemins forestiers. Les pluies des derniers jours ont causé beaucoup de dommages dans la région. La circulation se fait en alternance au kilomètre 97 de la route 155, alors que les travaux de rehaussement de l'accès se poursuivent depuis la nuit dernière. Ces dernières minutes, on a remarqué beaucoup d'eau sur la route. Une remorqueuse est sur place afin d'aider les voitures qui auraient de la difficulté à passer. La route 25 a été fermée à la circulation et le demeurera jusqu'à nouvel ordre. Des travaux ont débuté à 7 heures ce matin à trois endroits où de l'érosion a été constatée. On espère rétablir le lien routier le plus rapidement possible. Et quant à la route 10, elle est fermée à la circulation au kilomètre 39. Là aussi, des travaux sont prévus. Finalement, la rue Bourassa s'est retrouvée inondée au fil des dernières heures. Devant le fait que le niveau des rivières pourrait encore augmenter, Ville de la Tuque a recommandé de ne pas se rendre en forêt pour les prochains jours, alors que les plaisanciers devraient également éviter les cours d'eau pour l'instant. Ça complète vos actualités Arsenal Média. 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

semaine dernière, c'était dans l'est du Québec et encore sur la côte nord qu'il a fait escale à Rimouski dans le cadre des grandes fêtes TELUS pour une xième fois. Et il a terminé ce festival à Mayotte-Fenam avec Inou Mikamou. Les boys, Éric Lapointe qu'on vous offre pour le meilleur de la musique.

Juste le temps de vous dire qu'à compter de midi précis, on aura justement plus d'informations sur la situation, sur les chemins et les routes avec des intervenants, justement. Ça va se passer donc en ondes ce midi. Soyez là.

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1: Les Cataractes de Shawinigan vont sauter sur la patinoire du Colisée Denis Morel pour une deuxième année consécutive à l'occasion du calendrier pré-saison 2026-2027. Et la troupe de Daniel Renault va disputer un total de 10 rencontres préparatoires. Alors, ceux et celles qui veulent mettre la main sur des billets pour cette rencontre à venir à la fin août, ben, je sais qu'il y en a déjà de disponibles en pré-vente. C'est au bureau d'information touristique. Et sinon, il y en aura le soir du match. S'il en reste, évidemment. 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
4: Ici Michel Scarpineau. La Colombie-Britannique fait face à une crise majeure avec plus d'une centaine d'incendies actifs, forçant des milliers d'habitants à quitter leur maison autour du lac Okanagan. La rapidité de la propagation des feux de forêt est due à des vents violents et à une sécheresse prolongée qui fragilise les terrains. Des évacués témoignent de l'épuisement causé par des évacuations répétées durant les dernières semaines, soulignant l'ampleur du défi humanitaire. L'Institut économique de Montréal recommande au Québec de s'inspirer du programme FAST de l'Ontario qui accélère l'accès à certains traitements novateurs contre le cancer. Ce projet pilote permet aux patients de recevoir des médicaments approuvés par Santé Canada, mais en attente de négociations de prix avec les fabricants. Et puis 25 États américains ont intenté une action en justice contre l'administration Trump au sujet de ses derniers droits de douane. Le mois dernier, les États-Unis avaient imposé des droits d'au moins 10 % à 59 pays et à l'Union européenne, leur reprochant de ne pas avoir pris des mesures suffisantes pour lutter contre les importations issues du travail forcé. C'était vos actualités Arsenal Média.

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angine de poitrine donnait son dernier petit show au Québec avant de reprendre la tournée devant des foules de fous. C'était à Saint-Fabien. Avec la tournée du Rozec et une salle de 268 personnes, les billets qui sont vendus en 1 minute 17. Puis j'avais des amis qui étaient là sur place. Ça devait être bon sang, bon sang. D'ailleurs, nouveauté pour Angine de poitrine. Détail à venir dans quelques minutes. Mais juste avant, Ozier pour le meilleur de la musique. 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

0: fans d'angine de poitrine et les connaisseurs d'instruments de musique, vous avez peut-être remarqué un nouveau drum. Avec le show qui a été donné au Festival de Lévis, où sur les photos, on peut voir un drum signé Ebénard Percussion. C'est une entreprise à Saint-Sébastien-de-Frontenac en Estrie. Et c'est William Leclerc qui est derrière ce projet, lui qui a fondé cette compagnie de fabrication de batteries de luxe et haut de gamme à 21 ans. Maintenant, il a 33 ans. Et Ebénard, ça veut dire ébénisterie et sonore. Alors, c'est lui, en avril dernier, qui a contacté le duo Angine de Poitrine pour proposer une collaboration. J'ai des contacts au Saguenay qui les connaissaient. On a pu se parler au téléphone. Alors, il voulait avoir un instrument plus sec. On voulait qu'on puisse entendre tous les coups, car Kleck de Poitrine joue très rapidement. Puis même que Kleck lui a dit qu'il trippe vraiment de jouer sur cette batterie-là, que ça fait toute la différence avec l'instrument générique qu'il avait avant. Ça a pris un mois et demi à faire. Pour le moment, il y a un seul exemplaire et le band l'utilise au Québec parce qu'il y a une logistique avec le transport de l'instrument qui est compliqué pour la tournée aux États-Unis. Alors, à suivre si le drum pourra le suivre dans sa tournée internationale. Vous êtes à haut pour le meilleur de la musique. Il y a ça qui s'en vient.
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1: Ici Michel Scarpino, chemin miné, rivière qui s'improvise à travers les routes forestières, glissement de terrain et surtout fermeture de chemins forestiers. Les pluies des derniers jours ont causé beaucoup de dommages dans la région. La circulation se fait en alternance au kilomètre 97 de la route 155, alors que les travaux de rehaussement de l'accès se poursuivent depuis la nuit dernière. Ces dernières minutes, on a remarqué beaucoup d'eau sur la route. Une remorqueuse est sur place afin d'aider les voitures qui auraient de la difficulté à passer. La route 25 a été fermée à la circulation et le demeurera jusqu'à nouvel ordre. Des travaux ont débuté à 7 heures ce matin à trois endroits où de l'érosion a été constatée. On espère rétablir le lien routier le plus rapidement possible. Et quant à la route 10, elle est fermée à la circulation au kilomètre 39. Là aussi, des travaux sont prévus. Finalement, la rue Bourassa s'est retrouvée inondée au fil des dernières heures. Devant le fait que le niveau des rivières pourrait encore augmenter, Ville de la Tuque a recommandé de ne pas se rendre en forêt pour les prochains jours, alors que les plaisanciers devraient également éviter les cours d'eau pour l'instant. Ça complète vos actualités Arsenal Média. 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

vacances, de la construction. Ouais, des fois, ça prend 2-3 jours. Un café de plus par matin, puis une bonne trame sonore, puis vous allez guérir, c'est sûr. 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

0: 11h40, un mot pour vous rappeler qu'à midi précise, on aura l'occasion de faire le point sur la situation, sur les principaux accès routiers qui sont justement aux prises avec des problèmes en vue avec en lien avec la crue des eaux qu'on connaît actuellement. Alors, on aura l'occasion de parler avec des gens de Ville de la Tuque, du ministère des Transports également, et de la sécurité civile. Ça va se passer donc à midi précise pour avoir toute l'information. 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
1: Oh. Je sais que ça va se tasser, que le soleil va s'installer, mais il a l'air que c'est endormant, cette température-là. La petite sieste d'après-midi sera pas compliquée, je vous le confirme. Mon nom est Stéphanie Gagné. Je vous souhaite une excellente journée. Ouais, je suis réveillée depuis pas mal longtemps. Ça sonne à 3h40 le matin. Donc, vous comprenez, la sieste, elle est nécessaire. Puis, ben, vous comprenez que l'heure du lunch, il est nécessaire aussi à vos archives personnelles, vos bons souvenirs. On les appelle les grands bazous avec Richard Zetsirois et encore l'ami Sylvain Caron. Pour votre heure de lunch, on se dit à demain!

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2: Ici Michel Scarpino, chemin miné, rivière qui s'improvise à travers les routes forestières, glissement de terrain et surtout fermeture de chemins forestiers. Les pluies des derniers jours ont causé beaucoup de dommages dans la région. La circulation se fait en alternance au kilomètre 97 de la route 155, alors que les travaux de rehaussement de l'accès se poursuivent depuis la nuit dernière. Ces dernières minutes, on a remarqué beaucoup d'eau sur la route. Une remorqueuse est sur place afin d'aider les voitures qui auraient de la difficulté à passer. La route 25 a été fermée à la circulation et le demeurera jusqu'à nouvel ordre. Des travaux ont débuté à 7 heures ce matin à trois endroits où de l'érosion a été constatée. On espère rétablir le lien routier le plus rapidement possible. Et quant à la route 10, elle est fermée à la circulation au kilomètre 39. Là aussi, des travaux sont prévus. Finalement, la rue Bourassa s'est retrouvée inondée au fil des dernières heures. Devant le fait que le niveau des rivières pourrait encore augmenter, Ville de Latuc a recommandé de ne pas se rendre en forêt pour les prochains jours, alors que les plaisanciers devraient également éviter les cours d'eau pour l'instant. Ça complète vos actualités Arsenal Média. 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
3: Ben voilà, midi précise. Je retrouve exceptionnellement mes bonnes vieilles chaussures d'animateur du midi pour quelques minutes, justement, question de faire le point sur cette situation qui perdure au niveau de la crue des eaux, ce qu'on a connu. Là, ça a l'air de rien, le soleil est radieux aujourd'hui, mais je vous dis que les gens qui ont pris la 155 aujourd'hui, on fait face à une situation assez particulière alors qu'il y a beaucoup d'eau. Mais le ministère des Transports est sur place, justement, et est en train d'aménager, justement, un rehaussement de la chaussée afin de permettre à tout le monde de pouvoir passer de façon sécuritaire. Dans quelques instants, j'aurai le plaisir d'accueillir Hélène Langlais, qui est chef de service aux communications à Ville de la Tuque. On va parler également avec Marie-Hélène Laroche d'Hydro-Québec. On a également la porte-parole du ministère des Transports et de la Mobilité durable qui va venir nous parler dans quelques minutes de ce qui se passe au niveau de la route 155 et aussi de la route 25. Mais tout de suite, on fait le point avec Sylvain Galland, qui est le porte-parole de la sécurité publique de la Mauricie. On va faire le point sur la situation au niveau de cette crue des eaux qui persiste actuellement en Haute-Mauricie, mais en Mauricie également, avec Sylvain Galland, qui est le directeur de la sécurité civile pour la région de la Mauricie. Bonjour, M. Galland.
4: Bonjour, M. Scarpino.
3: Alors, d'entrée de jeu, qu'est-ce qu'on peut dire au moment où on se parle, justement, là, sur la situation actuelle?
4: D'entrée de jeu, je dirais que actuellement, la rivière Saint-Maurice, là, tout ce qui est au secteur au sud de la Tuque, vit actuellement une crue qui est semblable à ce qu'on peut voir au printemps, et voire même plus forte que certains printemps. Donc, il y a eu beaucoup de pluie dans les dernières journées, et là, ce qu'on voit, malgré qu'il fait beau aujourd'hui, là, c'est les conséquences de ça qui arrive à la rivière Saint-Maurice quelques jours après.
3: Donc, gonflement de la rivière Saint-Maurice, et même à certains endroits sur la 155, on l'a vu, au kilomètre 97, là, la rivière qui est carrément embarquée sur la route. Là. Bon, comment on interagit au niveau de la sécurité civile? Je présume que, bon, on anticipe des situations?
4: Oui, absolument. Ce qui est, en fait, ce qu'on fait de façon quotidienne, là, depuis hier, là, depuis le début de l'événement, on rencontre les intervenants, autant des ministères et organismes, donc ministère des Transports, Sûreté du Québec, ministère des Ressources naturelles et des Forêts. On va être avec Hydro-Québec également, qui est un joueur majeur dans ce cas-là. Et on invite à ces rencontres-là les municipalités qui sont riveraines de la Saint-Maurice, toutes les municipalités qui se trouvent au sud de la Tuque, incluant la communauté de Wimotachi, pour tenir des gens bien au courant et bien informés de ce qui se passe présentement.
3: Est-ce qu'on a vécu des situations problématiques, je ne sais pas, des gens qui se sont retrouvés isolés ou des situations où il a fallu évacuer des gens là, pour des raisons médicales, par exemple?
4: Bon, ce qui est important de savoir, c'est que présentement, il y a personne qui a eu besoin de services d'urgence là à ce niveau-là. Par contre, ce qui est important de vous informer, c'est que des mesures sont mises en place là pour tout événement qui pourrait nécessiter une évacuation d'urgence. Donc, il y a des moyens de contingence qui ont été mis en place, autant par le préhospitalier du ministère de Santé Québec, et il y a eu aussi la Sûreté du Québec qui est prête à intervenir aux besoins. Et il y a des chemins qui sont déjà planifiés pour les évacuations. Donc ça, il n'y a pas d'enjeu à ce niveau-là présentement et on n'en appréhende pas là. Donc la situation devrait être quand même sous contrôle. Le ministère des Transports est à compléter le rehaussement de la route de 155 et ils font également là des évaluations pour ce qui est de la route 25.
3: Monsieur Galland, dites-moi, bon, là, actuellement, on le voit sur la rivière Saint-Maurice, là, c'est vraiment pas drôle ce qui se passe. Qu'est-ce qui s'en vient dans les prochains jours? Tout ça, ça s'en va vers le sud?
4: Oui, effectivement. Écoutez, ça s'en va vers le sud. Je vais me garder une certaine réserve. Là, c'est des prévisions qui pourraient ne pas s'avérer extrêmement exactes. Là, on est à la merci de Dame Nature dans ces cas-là.
3: Oui.
4: Mais ce qu'on constate, c'est que dans les deux prochains jours, là, les débits vont rester très élevés. Ça va se maintenir comme ça. Donc, on invite les gens à la plus grande prudence, surtout les usagers du cours d'eau. Donc, c'est peut-être pas une bonne idée d'aller faire du paddleboard ou du kayak à ce moment-ci. Et puis, cette situation-là devrait quand même se résorber assez rapidement parce que dans les prochains jours, il n'y a pas de pluie qui est attendue. Donc, les prochaines pluies sont attendues pour la fin de semaine prochaine dans une quantité beaucoup moindre. On demande aux gens d'être vigilants aux abords de la rivière Saint-Maurice aussi, signaler, étant donné qu'il y a un fort débit, d'être attentif si jamais il y avait des mouvements de sol qui pourraient se produire. C'est important de communiquer rapidement avec les municipalités ou toute situation d'urgence. C'est important que les gens communiquent avec leur municipalité pour obtenir les premiers secours et ensuite, on va pouvoir déployer des gens terrain là, pour voir ces situations-là.
3: Sylvain Galland, directeur de la Sécurité civile pour la région de la Mauricie. Des informations très pertinentes. Merci beaucoup de nous avoir parlé aujourd'hui.
4: C'est un plaisir, monsieur. Merci.

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1: Midi 10 minutes, on continue de faire le point sur ces crues. Pourquoi je dis crue printanière, c'est pas ça du tout. C'est crue soudaine, ça on peut le dire par contre, avec Hélène Langlais qui est chef de service aux communications à Ville de la Tuque. Bonjour Hélène.
2: Bonjour Michel.
1: Ou plutôt rebonjour.
2: Rebonjour.
1: On s'est parlé tôt ce matin, puis je pense qu'on va se reparler plus tard dans l'après-midi aussi. D'abord, on parle d'une crue historique.
2: Oui, on parle d'une crue historique, donc les rencontres qu'on a eues un peu plus tôt aujourd'hui avec la sécurité civile puis tous nos partenaires nous permettent de dire que c'est historique ce qu'on vit comme situation aujourd'hui. Donc, ça explique un peu l'ampleur de la situation puis le pourquoi qu'on est dans ce niveau-là d'inondation. Ce qui était vraiment exceptionnel, c'est d'avoir ça au mois d'août. Là, on est habitué de vivre ça au mois de mai. Quand il n'y a personne dans le bois, là, c'est un peu plus compliqué.
1: Oui, effectivement. On l'a vu ce matin, le rehaussement de la route 155 avec quand même pas mal d'eau, une remorque qui est obligée de traîner les gens, tout ça, là, c'est pas habituel. Au niveau de ce qui vous concerne, vos villes de la Tuque, quels sont les nouveaux éléments, là? Qu'est-ce qu'on peut dire de nouveau, justement, aux gens, là, par rapport au territoire que vous couvrez, là?
2: Ben nous, ce matin, ce qu'on s'est surtout concentré, c'est à s'assurer que toutes les mesures de sécurité étaient mises en place pour la sécurité des gens. Alors, okay. On a eu beaucoup de communication avec des gens qui sont sur le terrain, des secteurs de villégiature, des pourvoyeurs, des aigles, pour vérifier si tout était correct, s'il y avait des gens isolés. Il y a effectivement des petits groupes de personnes qui sont isolés, mais personne actuellement n'est dans une situation difficile, parce que sinon, on serait intervenu.
1: Okay.
2: Mais on n'a pas trop le choix que d'attendre que le débit des rivières baisse tranquillement, pas vite. Ça a déjà commencé, selon Hydro-Québec, les données qu'ils nous ont données. Donc, on n'a pas le choix d'attendre que ça baisse tranquillement, pas vite, pour être capable de faire certains travaux. Puis, en attendant, ben on s'assure que nos gens sont en sécurité. Même chose pour parents. On a travaillé énormément cet avant-midi avec les gens du CIUS MCQ, dans le fond. Gens de Santé Québec. Maintenant, il faut les appeler Santé Québec. Donc, on a travaillé avec eux pour s'assurer que tous les services seraient offerts par Mont-Laurier, que personne ne manquerait de médicaments. Ils ont même une travailleuse sociale qui est sur place à parents qui va pouvoir aider les gens s'il y en a qui vivent de l'anxiété par rapport à ça. Donc, nos actions ont été concentrées au niveau de la coordination des mesures d'urgence, plus sur la sécurité de nos gens. Et puis, nos équipes terrain, eux autres, sont sur place, sur la route 10, en train d'évaluer, mais c'est difficile de se rendre sur place, fait que on est en train d'évaluer qu'est-ce que ça prend comme matériaux pour pouvoir faire les réparations, c'est quoi l'ampleur des réparations, quelle machinerie qui est à notre disposition, au même titre que le MTQ le fait aussi pour la route 25. Puis tout le monde est concentré sur un seul objectif, pouvoir les ouvrir le plus tôt possible, mais il va falloir être patient, puis ça va prendre du temps, parce que les dégâts sont assez impressionnants.
1: Ouais, c'est ça. Puis il y a deux choses là-dedans. Effectivement, on l'a dit, les dégâts sont impressionnants. Tout le monde a vu des photos, des vidéos sur les réseaux sociaux. Si on le croyait pas, on le croit en voyant ça, là. Et c'est vrai, hein, on sait pas à quel moment ça va ouvrir, parce que, bon, les gens sont sur place, ils travaillent, tout ça, mais il peut arriver n'importe quoi. On s'aperçoit que la situation est pire que ce qu'on avait anticipé, puis il faut prendre le temps de bien faire les choses. Alors, les gens qui sont en forêt, ben il faut s'armer de patience, là.
2: Oui, puis c'est vrai que sur les réseaux sociaux, ça aide à voir, mais, tu sais, les gens qui sont habitués de travailler sur les routes forestières me disaient il y a quelques minutes, que des fois, les images sont spectaculaires. Ouais. On pense que ça va être incroyable à réparer, puis c'est très facile à réparer. Puis des fois, on voit des choses qui ont l'air bien banales, puis finalement, c'est extrêmement difficile à réparer. Fait que, il y a rien de facile dans ce métier-là. Heureusement, on a des gens extrêmement compétents en fabrication de routes forestières dans l'agglomération de la Tuque, puis tout le monde contribue, là, les entreprises, les entrepreneurs, les travailleurs, tout le monde est mis à contribution, parce que tout le monde veut qu'on remédie à cette situation le plus rapidement possible.
1: Effectivement.
2: Fait qu'on y travaille tous. Malheureusement, la question qu'on se fait poser le plus souvent, c'est quand? Puis on peut pas y répondre encore.
1: Non, effectivement. Un mot sur la rue Bourassa, pour ceux qui savaient peut-être pas, évidemment, on peut pas passer par là. La rue, elle est inondée, le chemin Bourassa. Alors, il y a un chemin de détour, je pense, qui a été mis sur place.
2: Oui, en fait, le chemin Bourassa, qu'est-ce qui arrive quand on a une crue de la rivière comme ça? C'est que l'eau monte puis se ramasse sur le chemin. Donc, on peut pas circuler parce que c'est dangereux, parce qu'il y a beaucoup d'eau. Mais ça ne brise pas le chemin comme tel, habituellement, ou sinon, ça fait des dégâts mineurs qu'on répare après. Okay. Donc, aussitôt que la rivière va commencer à descendre puis qu'il y aura plus d'eau sur la chaussée, on va pouvoir l'ouvrir. Mais pour l'instant, c'est fermé par mesure de sécurité. Puis les gens doivent prendre le détour qu'on appelle le détour du lac Parker. Puis après ça, ils arrivent au kilomètre 3,5 de la route 25.
1: Okay.
2: Donc, nous, on s'est assuré que c'était carrossable. Puis c'est ça fait partie des choses. Là. Tout comme il y a de la machinerie qui est en route pour Bonne Nouvelle, là, pour les usagers de la route 25. Entre Ouémontachy puis Parent, ça circule super bien, mais là, il y a de la machinerie qui s'en va niveler le chemin. Ça fait longtemps qu'on demande l'entretien. Donc, étant donné la situation, il y a des efforts supplémentaires qui ont été consentis. Donc, ça va faire du bien aussi. Donc, les gens qui sont à Ouémontachy, ils sont pas pris, ils peuvent monter par Parent. C'est possible de sortir par Mont-Laurier. S'il y a des services d'urgence, on est capable d'évacuer tout le monde. C'est ça qui est important de savoir. Pour le reste, il faut juste de la patience.
1: Oui, absolument. Donc, le mot d'ordre, la Ville continue de suivre la situation tant qu'il le faudra, là, bien évidemment.
2: Oui, notre comité des mesures d'urgence est en action depuis hier après-midi, puis on est dans ce que nous, on appelle le code jaune.
1: Code jaune.
2: Oui.
1: Ça veut dire?
2: On fonctionne en 4 codes. Dans le fond, quand on est en code vert, on est en vigilance. Il y a une situation qui pourrait se produire et puis on surveille la situation. Quand on est en code jaune, on est en action, mais c'est pas très, très grave. Puis quand on est en code rouge...
1: Hop!
2: Là, ça va mal.
1: OK. En tout cas, au moins, on est encore au jaune, ça va. Ça
2: on
1: va
2: est là-dessus. Au jaune, je vous le confirme.
1: Hélène Langlais, donc, chef de service aux communications à Ville de la Tuque. Merci beaucoup pour ces informations. On se reparle plus tard.
2: D'accord, merci.
1: Merci. Midi 16 minutes.

0: On va aller voir ce qui se passe au niveau des principales routes sous la responsabilité du ministère des Transports en cette période de crue avec Roxane Pellerin, qui est porte-parole du ministère des Transports et de la Mobilité durable. Bonjour, Mme Pellerin.
1: Bonjour.
0: Si on débutait d'abord par la route 155 au kilomètre 97, dites-moi, comment ça se passe les travaux là-bas au niveau du rehaussement de la route?
1: Le rehaussement se poursuit. Ce qu'il faut comprendre, c'est que c'est une intervention qui est colossale. Là, on procède au rehaussement d'environ 4 pieds de haut sur 700 mètres de long. Donc, même si on a commencé très tôt dans la nuit, donc à l'heure actuelle, il y a de l'eau qui se trouve sur la chaussée. C'est toujours possible de passer en alternance pour les véhicules qui sont assez hauts. Pour le faire, là, ils peuvent tout simplement traverser avec un accompagnement du ministère. Pour les véhicules plus bas, le ministère a dépêché sur place 4 remorqueuses qui agissent depuis ce matin pour faire la navette pour les véhicules plus légers là, d'ici à ce que le rehaussement soit complété.
0: Ça cause, j'imagine, une certaine congestion sur la route, là.
1: Mais on voit qu'il y a un certain ralentissement, une petite congestion, mais rien de majeur. Donc, je pense également que les gens ont peut-être porté des placements qui n'étaient pas essentiels au vu de la situation actuelle, ce qu'on invite encore les gens à faire là, pour le moment.
0: Parlons de la route 25, là aussi, des travaux importants, vous disiez, là, qui ont été entrepris à 7 heures ce matin. Comment ça se passe là-bas?
1: Mais je vous dirais que l'équipe qui est en place remonte la route forestière 25. Ils s'arrêtent à chacun des points où des interventions sont requises. C'est sûr que les gens s'attendent à ce qu'on réouvre le plus rapidement possible. Tout est déployé en ce sens-là, mais ce qu'il faut comprendre, c'est que la sécurité des usagers, c'est la plus grande priorité du ministère. Donc, on ne procédera pas à la réouverture avant qu'on soit certain que ce soit sécuritaire. Il y a plusieurs points à compléter des interventions. Donc, l'équipe qui est en place, encore une fois, déploie aussi tout ce qui est possible de faire pour corriger la situation possible.
0: Ça se continue, les travaux là-bas, puis on devrait avoir des nouvelles incessamment, là, si c'est possible ou non de circuler.
1: Bien, exactement. L'objectif, c'est de réouvrir la route. Est-ce que ce sera partiel? Est-ce que ce sera complète? Faudra voir. Pour l'instant, mes collègues sont sur place, procèdent aux interventions et vont faire des recommandations aussi pour la suite des choses.
0: Excellent. Roxane Pellerin, porte-parole du ministère des Transports, merci beaucoup pour ces informations.
1: Merci.
0: Ben voilà, donc, on parle avec Marie-Hélène Laroche d'Hydro-Québec dans quelques instants, justement, pour voir comment ça se passe au niveau d'Hydro. Parler d'une crue historique, c'est ce qu'on va voir dans quelques instants. Midi 22. Yeah!

0: La crue des eaux, on en parle depuis déjà quelques jours. Qu'est-ce qui se passe au niveau d'Hydro-Québec? On va parler tout de suite avec Marie-Hélène Laroche, qui est conseillère aux relations avec le milieu. Bonjour, Mme Laroche.
1: Bonjour.
0: Effectivement, des débits impressionnants. On voyait 3300 mètres cubes d'eau à la seconde. Est-ce que ce sont des choses qu'on voit souvent lors d'une crue des eaux?
1: Non, effectivement, là, c'est des débits qui sont assez impressionnants. Là. C'est déjà maintenant un petit peu plus bas que ça, mais ça reste encore des débits là, qui sont hors de l'ordinaire pour cette période de l'année.
0: C'est pas des débits qu'on va voir, par exemple, dans une crue printanière, là.
1: Ben, ça pourrait arriver, là, mais c'est effectivement, là, surtout en été, on n'est pas habitué à ça, donc ça réagit différemment. Le milieu est différent, là, les gens sont dehors, les gens profitent des cours d'eau, tout ça, donc ça amène des risques qui sont supplémentaires là, pour les riverains.
0: Effectivement. Donc, on le dit, un débit qui est impressionnant. Comment Hydro-Québec gère ça, ce genre de situation-là? Parce que, bon, c'est pas terminé, là.
1: Non, effectivement, c'est pas terminé, mais nous, on utilise évidemment les ouvrages qu'on a disponibles pour faire différentes manœuvres pour aider à limiter les impacts de cette arrivée des eaux. Mais c'est sûr que notre pouvoir est limité parce que, comme on le sait, là, Hydro-Québec, là, dans nos réservoirs et tout ça sur la rivière Saint-Maurice, bien, on peut régulariser à peu près 40% des apports d'eau naturels qui arrivent. Donc, l'autre 60%, bien, ça va couler directement jusqu'à la rivière. Ça sera pas retenu par nos ouvrages. Donc, nous, on essaie de limiter le plus possible avec ce qu'on a, les effets là, de cette arrivée massive de l'eau. Mais malgré ça, les débits restent très supérieurs à la normale puis vont se maintenir comme ça probablement jusqu'à jeudi.
0: Jusqu'à jeudi. Donc là, c'est en Haute-Mauricie, mais ce qui va se passer dans les prochaines heures, évidemment, ça s'en va vers le sud de la région, là.
1: Tout à fait. Là, l'eau voyage, donc elle continue son chemin là, vers le Bas-Saint-Maurice puis éventuellement vers le fleuve. Donc, ça va aussi faire des débits importants là, pour le secteur de Chamblingan, pour le secteur de Trois-Rivières. C'est tout au long de la rivière, là, c'est des débits qui sont préoccupants. Là. Donc, quand les gens, nous autres, ce qu'on veut surtout, c'est prévenir les gens qui soient au courant là, de cette information-là pour qu'ils puissent faire très attention là, dans leurs activités estivales là, en ce moment.
0: Oui, puis la sécurité civile l'a dit, c'est pas une bonne idée d'aller jouer sur les plans d'eau actuellement, surtout la rivière Saint-Maurice. Je présume que c'est le même mot d'ordre chez Hydro-Québec.
1: Exactement, c'est très dangereux. Puis aussi, là, on parle souvent de débits importants, mais au-delà de ça, il peut y avoir présence de débris sur la rivière, là, que ça soit submergé ou en surface, parce que des débits comme ça peuvent emporter là, certains matériels, puis on voudrait surtout éviter des accidents malheureux.
0: Marie-Hélène Laroche, qui est conseillère aux relations avec le milieu chez Hydro-Québec, merci beaucoup pour ces informations.
1: Merci à vous. Passez une bonne fin de journée.
0: Alors voilà donc les informations qu'on avait de la part d'Hydro-Québec où on parlait de débris. Effectivement, je sais pas si vous avez vu les photos ce matin dans le bout du justement de la marina du club Latuquois. On avait même un bateau là, qui était parti à la dérive et un petit peu partout au niveau des cours d'eau, au niveau de la rivière Saint-Maurice, on nous mentionnait justement des quais qui sont partis. Il y a même des municipalités qui disaient aux gens attachez votre quai parce qu'il s'en vient. C'est vraiment impressionnant au niveau de la crue des eaux. Alors, on le vit vraiment, là. Un auditeur qui m'a appelé pour me dire, effectivement, c'est pas une bonne idée de prendre la route si vous avez pas expressément à le faire parce que il y a de la congestion. Au-delà de l'eau qu'il y a là, c'est vrai qu'il y a de l'eau, mais le ministère a mis, justement, l'initiative avec des remorqueuses pour aider les gens là à pouvoir traverser de l'autre côté, parce que comme ça qu'il faut le dire, là, il y a une congestion qui est assez importante sur de nombreux kilomètres. Alors, c'est peut-être, si vous avez un voyage à faire qui est pas urgent, là, attendez donc, justement. Et le mot d'ordre de la part de la ville également, si vous n'avez pas allé en forêt, ben on demande aux gens de pas y aller justement en forêt, d'attendre quelques jours, le temps que cette situation se résorbe. Et ça, c'est important de le mentionner. Midi 29 minutes, on va jeter un petit coup d'œil sur la météo dans un instant, tout de suite après Jean Leloup. Il joue de la guitare.

0: près de 27. Pour ce soir, cette nuit, dégagé des nappes de brouillard durant la nuit, minimum près de 16. Demain, mercredi, du soleil, un peu de brouillard le matin, maximum de 29. Au centre-ville, actuellement, c'est 26 degrés Celsius à midi 35 minutes.
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3: Il y avait Bush avec Glycerine dans son 15 minutes non-stop. Sport Sylvain Caron, le spécialiste, ben, c'est un genre de Ron Fournier local.
4: Poppy. Merci de la comparaison. Écoute, ben, il y a du football de la Ligue canadienne qu'on va surveiller. Pas tout de suite, parce que le prochain match des Alouettes, c'est samedi, à domicile. Peut-être même qu'il y a des gens, je ne sais pas, qui vont se rendre au Stade Molson, face aux Elks d'Edmonton. À faire attention, là, c'est vraiment peut-être un des affrontements les plus corsés des Alouettes depuis le début de la saison, malgré le fait que les Alouettes ont une attaque incroyable.
3: Oui.
4: Je pense qu'à un seul match, on n'a pas inscrit 30 points depuis le début de la saison chez les Alouettes. Donc, avec une fiche de 7 victoires, une seule défaite, on reçoit les Elks d'Edmonton qui ont 6 victoires, 2 défaites. Donc, c'est une des forces dans l'Ouest.
3: On continue ce jeu avec les Colocs tellement longtemps au meilleur de la musique.
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2: Oh. Deux autres bières, Sylvain. Ben non, je parle pas de...
3: Non. Moi, j'aurais pas le temps parce que ben non, quand même, je travaille. Mais toi, peut-être que sur une terrasse, tu te retrouveras au cours des prochaines heures.
2: Le problème, ben c'est pas un problème, c'est une solution, c'est que j'habite à 100 pieds d'une microbrasserie ou à peu près.
3: Ça peut devenir un problème.
2: Tu sais où j'habite, puis tu sais où est la microbrasserie.
3: Exact.
2: Et il y a, c'est tentant.
3: Puis avoir tes photos, t'es vino, toi. T'es plus vino.
2: Oui, plus vin que bière.
3: Tu sais,
2: je t'ai dévalisé ta cave à vin.
3: Oui, c'est vrai.
2: Demain, entre autres, les Cowboys fringants, Aerosmith, Bon Jovi. Et merci, Sylvain Caron.
3: Yes.
2: Qui est de retour de.
3: Qui est vandalisé, non, OK.
2: De longues vacances. Et on est de retour demain avec. Des plus grands classiques du rock d'ici et d'ailleurs. Salut tout le monde! Bye!
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3: OK.

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13: Ici Michel Scarpino, chemin miné, rivière qui s'improvise à travers les routes forestières, glissement de terrain et surtout fermeture de chemins forestiers. Les pluies des derniers jours ont causé beaucoup de dommages dans la région. La circulation se fait en alternance au kilomètre 97 de la route 155, alors que les travaux de rehaussement de l'accès se poursuivent depuis la nuit dernière. Ces dernières minutes, on a remarqué beaucoup d'eau sur la route. Une remorqueuse est sur place afin d'aider les voitures qui auraient de la difficulté à passer. La route 25 a été fermée à la circulation et le demeurera jusqu'à nouvel ordre. Des travaux ont débuté à 7 heures ce matin à trois endroits où de l'érosion a été constatée. On espère rétablir le lien routier le plus rapidement possible. Et quant à la route 10, elle est fermée à la circulation au kilomètre 39. Là aussi, des travaux sont prévus. Finalement, la rue Bourassa s'est retrouvée inondée au fil des dernières heures. Devant le fait que le niveau des rivières pourrait encore augmenter, Ville de la TUC a recommandé de ne pas se rendre en forêt pour les prochains jours, alors que les plaisanciers devraient également éviter les cours d'eau pour l'instant. Ça complète vos actualités Arsenal Média. 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
3: Oh. Hello, hello, bon début d'après-midi. Bienvenue dans le meilleur de la musique. Olivier Poitras avec vous jusqu'à 15h. Jusqu'au trafic en ce 4 août. Avec les plus grosses sons, un gros merci d'être là, peu importe de quelle façon vous nous écoutez, de où vous nous écoutez également. On aura la musique de Sammy Sonic, ça s'en vient avec Closing Time dans les prochaines. Kane Brown et Marshmallow avec Miles on It. Somber Homewrecker, c'est ce qui parle là. Je vous souhaite un excellent mardi.

partout dans la province, et avec raison, vous vous dites que les salles se comblent assez rapidement. On poursuit ça avec un souvenir de 1998. Vous connaissez Sammy Sonic? C'est Closing Time qui suit. Je vous souhaite un excellent mardi dans le meilleur de la musique à haut.

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1: 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Dans les prochaines, Alex Warren, ça s'en vient au retour. Green Day avec Warning.

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1: Il y a bien des gens qui sont de retour de vacances cette semaine. D'ailleurs, salutations à vous si c'est le cas. Si vous avez terminé vos vacances, si vous êtes de retour au travail. Ce qui fait en sorte qu'il y a un petit peu plus de monde sur les routes comparativement à ce qu'on a eu au courant des dernières semaines. Prudence. Prudence et patience, surtout. C'est le mot d'ordre. Et Simon, ben, salutations à ceux et celles qui, peut-être, sont en vacances présentement. Profitez-en. Il reste encore plein de beau temps à venir dans les prochaines semaines. Linkin Park également s'amène dans les prochaines minutes avec Up From The Bottom dans le meilleur de la musique.
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5: Ici Michel Scarpino, chemin miné, rivière qui s'improvise à travers les routes forestières, glissement de terrain et surtout fermeture de chemins forestiers. Les pluies des derniers jours ont causé beaucoup de dommages dans la région. La circulation se fait en alternance au kilomètre 97 de la route 155, alors que les travaux de rehaussement de l'accès se poursuivent depuis la nuit dernière. Ces dernières minutes, on a remarqué beaucoup d'eau sur la route. Une remorqueuse est sur place afin d'aider les voitures qui auraient de la difficulté à passer. La route 25 a été fermée à la circulation et le demeurera jusqu'à nouvel ordre. Des travaux ont débuté à 7 heures ce matin à trois endroits où de l'érosion a été constatée. On espère rétablir le lien routier le plus rapidement possible. Et quant à la route 10, elle est fermée à la circulation au kilomètre 39. Là aussi, des travaux sont prévus. Finalement, la rue Bourassa s'est retrouvée inondée au fil des dernières heures. Devant le fait que le niveau des rivières pourrait encore augmenter, Ville de la Tuque a recommandé de ne pas se rendre en forêt pour les prochains jours, alors que les plaisanciers devraient également éviter les cours d'eau pour l'instant. Ça complète vos actualités Arsenal Média. 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

En général, j'aime beaucoup mieux les albums originaux que les versions Best Of ou Greatest Hits. Par contre, il y a un Greatest Hits que j'aime particulièrement, et c'est celui de Lenny Kravitz. On retrouve ce qui suit American Woman. Le meilleur de la musique, c'est ici, à O.

0: Il y a un moment dans la vie où on se dit, hey, ça serait le fun d'avoir une belle cour, hein, de refaire, je sais pas moi, le dallage, de s'acheter un beau set de patio, des trucs comme ça. Je vais vous dire un petit cue comme ça parce que j'ai quelques contacts qui travaillent dans certains magasins que je n'aimerais pas. Mais attendez, soyez patients. Hein, le mois de septembre arrive, c'est là que vous allez avoir vos rabais. Oui, je sais, vous allez me dire, ouais, mais l'été, c'est fini. C'est pas grave. Vous allez payer moins cher, vous allez être prêt pour l'an prochain. Hein? Quelques deals qui s'en viennent comme ça. Je dis ça, je dis rien. Vous faites ce que vous voulez. Alors, dans les prochaines minutes, on aura la musique de Blink-182. Ça s'en vient avec All the Small Things. Et au retour, c'est Dasha avec Austin. Je vous souhaite un excellent mardi.
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5: Ici Michel Scarpino, chemin miné, rivière qui s'improvise à travers les routes forestières, glissement de terrain et surtout fermeture de chemins forestiers. Les pluies des derniers jours ont causé beaucoup de dommages dans la région. La circulation se fait en alternance au kilomètre 97 de la route 155, alors que les travaux de rehaussement de l'accès se poursuivent depuis la nuit dernière. Ces dernières minutes, on a remarqué beaucoup d'eau sur la route. Une remorqueuse est sur place afin d'aider les voitures qui auraient de la difficulté à passer. La route 25 a été fermée à la circulation et le demeurera jusqu'à nouvel ordre. Des travaux ont débuté à 7 heures ce matin à trois endroits où de l'érosion a été constatée. On espère rétablir le lien routier le plus rapidement possible. Et quant à la route 10, elle est fermée à la circulation au kilomètre 39. Là aussi, des travaux sont prévus. Finalement, la rue Bourassa s'est retrouvée inondée au fil des dernières heures. Devant le fait que le niveau des rivières pourrait encore augmenter, Ville de la Tuque a recommandé de ne pas se rendre en forêt pour les prochains jours, alors que les plaisanciers devraient également éviter les cours d'eau pour l'instant. Ça complète vos actualités Arsenal Média. 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

mardi, bon retour à la maison. Merci d'avoir choisi le trafic. En ce mardi, mon nom est Chuck. On est ensemble pour les prochaines heures. La météo n'est pas de notre côté trop aujourd'hui. Mais heureusement, dans les prochains jours, ce sera du soleil et de la chaleur. L'été, c'est loin d'être terminé. Et c'est les vacances encore pour plusieurs cette semaine. Et je suis la personne de circonstance pour terminer la journée. Je pense que en mode vacances, musique, terrasse, été, barbecue, pas mal la personne de circonstance. Et je suis là avec, bien sûr, la meilleure musique. On a dans les prochaines minutes Here de Mumford & Sons et Chris Stapleton qui est à Toronto cette semaine. Lui qui ignore le Québec pour l'instant, mais on l'aime pareil. Ça s'en vient dans les prochaines minutes. Et en ce 4 août, on a maintenant Creed et Willem What Open sur le meilleur de la musique à haut.

Nouvelle inquiétante du côté d'un camping du lac Cristal en Montérégie en raison d'une grenade trouvée près des bâtiments. Ce matin, la grenade semble datée de plusieurs années, a indiqué Louis-Philippe Ruel, porte-parole de la Sûreté du Québec. Il n'y a donc aucun danger immédiat pour les vacanciers sur le site du chemin Cristal à Saint-Bernard-de-la-Colle près de l'autoroute 15 et de la frontière américaine. L'armée est toutefois en déplacement afin d'assurer le bon déroulement de l'opération. L'objectif étant de récupérer l'objet possiblement explosif pour la mettre dans un endroit sécuritaire. Donc, plus de peur que de mal, plus de détails à venir. C'est maintenant Imagine Dragons sur le meilleur de la musique à haut.

0: On entend souvent parler par les restaurateurs, les propriétaires de bars, que les jeunes ne sortent plus, les jeunes, ils boivent plus. La génération Z semblerait être la génération de la sagesse qui a compris que l'alcool peut être néfaste et coûter cher aussi au portefeuille. Mais ça, c'est la conception qu'on a en ce moment, tandis qu'il y a un nouveau rapport qui dit que la Gen Z ne serait peut-être pas finalement la génération de la modération, selon ce rapport qui pointe du doigt la génération qu'on voyait un peu comme celle aussi des réseaux sociaux, là, qui ont toujours vécu avec l'Internet et les réseaux sociaux. On les imagine un vendredi soir préférer socialiser sur TikTok que de sortir au bar, mais semble-t-il que quand c'est le temps de consommer de l'alcool, l'écart se serait rétréci entre les autres générations, selon le rapport de l'IWSR, un important fournisseur de données sur le secteur des boissons alcoolisées, qui déboulonne l'image presque parfaite qu'on s'était faite de cette jeune génération. Et je suis allé voir quelques collègues de la Gen Z, justement, et ils m'ont confirmé que, oui, ça festoie encore pas mal les jeunes, on va dire, tu sais, 20, 23 ans. C'est sûr que là, plus que les années avancent, plus qu'il y a des générations Z qui atteignent la majorité. Et c'est ce qui fait que le chiffre, on va dire, de ceux qui ne buvaient pas, ben rétrécit et se rapproche des autres générations comme la génération Y, la génération X. Ils sont arrivés en retard à la fête, mais ils n'ont pas évité la fête, a d'ailleurs indiqué le Business Insider. Qu'est-ce que vous en pensez? Est-ce que vous avez constaté que la génération Z est plus sage que les autres jusqu'à maintenant? Ou c'est une image toute faite qu'on leur donne? Les baby boomers, eux, seraient plutôt à l'origine du recul de la consommation d'alcool. En fait, on apprend aussi dans ce rapport-là que c'est les baby boomers qui représenteraient le groupe d'âge qui consomme le moins d'alcool. Selon ce rapport-là, toujours. Donc, bien intéressant à lire. On a dans les prochaines minutes Irod, Cowedzell, Jess Murph sur le meilleur de la musique à haut. Ça s'en vient.
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2: À la tuque pour la fin de l'après-midi, c'est ensoleillé maximum à 27, humidex jusqu'à 31. Ce soir et cette nuit, un ciel dégagé, un minimum à 16. Demain, mercredi, du gros soleil, maximum de 29, humidex à 35. Jeudi, encore une fois, une très belle journée ensoleillée en Haute-Mauricie avec un maximum de 28. Vendredi, on termine la semaine avec alternance soleil-nuage, 40% de probabilité d'averse avec un maximum de 28. Et retour du soleil à plein feu pour samedi avec un maximum à 28 qui est prévu à la tuque.
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Autour d'un feu de casse cet été, il y a sûrement quelqu'un qui a sorti une guitare en plus avec les vacances pour plusieurs. Il y a raison de se coucher un peu plus tard, profiter des guimauves, des saucisses autour du feu et bien sûr de la musique de feu de camp. Bien sûr, on a plein de classiques québécois qui sont vraiment intéressants et faciles à chanter autour d'un feu. Et du côté anglophone, celle-là, elle donne pas sa place. Wonderwall, c'est Oasis sur le meilleur, la musique à haut.

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1: Une fois le mois d'août commencé, on peut vraiment parler sérieusement de chansons de l'été. On a jusqu'à la fête du travail là, pour clore le débat. Mais je pense que Temper City Self-Aware est vraiment en avance. Il y a une belle histoire aussi derrière cette chanson-là. C'est le premier single d'un groupe alternatif indépendant et ils réussissent à être numéro un peu partout dans le monde. C'est complètement fou. Ils ont fait connaître tranquillement mais sûrement sur TikTok en début d'année. Et là, ça explosé. Temper City qui était inconnu de la plupart des gens. Et là, c'est une chanson qui a été shazamée à maintes et maintes fois. L'application qui permet de te dire c'est quoi une chanson. On a vu que ça créait de la curiosité. Un vent de fraîcheur avec Temper City. C'est devenu un numéro un peu partout dans le monde. Et c'est rentré dans les radios. Et c'est même depuis cette semaine notre nouveau numéro un du Hit 15. Notre décompte des 15 plus grosses chansons partout au Québec, ici, sur le meilleur de la musique en haut, et ils s'en viennent dans deux petites secondes.

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0: On a récemment dévoilé la destination de la prochaine saison d'Occupation Double, qui sera la 20e saison. Ce sera OD Panama! Dans le fond, c'était juste ça. Je voulais parler d'Occupation Double juste pour mettre du Van Halen. Ah mais c'est ça, ça va se passer au Panama, 20e saison qui va commencer en septembre prochain. On invite les célibataires de la région, évidemment, à s'inscrire. On va être bien contents de vous suivre dans cette aventure-là. On a dans les prochaines minutes une autre chose qui est bonne pour les rapprochements. Il n'y a pas juste Occupation Double, il y aura aussi la prochaine chanson dans le trafic. Wherever you will go, The Calling, ça s'en vient à haut.
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2: Ici Michel Scarpino, voici le bilan de l'actualité. Tout d'abord, selon la chef de service aux communications de Ville de la Tuque, Hélène Langlais, la crue qu'a vécue la Haute-Mauricie au fil des dernières heures est historique. Au plus fort de cette arrivée d'eau ce matin, on avait constaté un débit de 3300 mètres cubes d'eau à la seconde. Elle indiquait que les actions de la ville ont été concentrées au niveau de la coordination des mesures d'urgence, en plus de la sécurité des gens. Ville de la Tuque a également travaillé avec Santé Québec, notamment pour le secteur parent.
3: On a travaillé avec eux pour s'assurer que tous les services seraient offerts par Mont-Laurier, que personne ne manquerait de médicaments. Ils ont même une travailleuse sociale qui est sur place à parent qui va pouvoir aider les gens s'il y en a qui vivent de l'anxiété par rapport à ça.
2: Selon Roxane Pellerin, porte-parole du ministère des Transports, on cherche à terminer aujourd'hui le rehaussement de la route 155 au kilomètre 97. D'ailleurs, le ministère a lancé un appel à la collaboration des usagers dans ce secteur, alors que plusieurs véhicules tentent de s'aventurer sur la route sans attendre

0: pour compléter des travaux au kilomètre 41 pour ouvrir la route jusqu'au kilomètre 60 où est située l'intersection avec le chemin d'Hydro-Québec qui mène jusqu'à Rapide-des-Cœurs et de l'autre côté à la route 125. C'est ce qui complète ce survol de l'actualité locale et régionale. 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
1: Dans le monde du sport, au baseball, les Blue Jays de Toronto ont une saison un peu décevante, mais quand même intéressante à suivre. Ils sont malgré tout dans la course aux séries. Et hier, Alexandro Kirk a frappé un circuit en solo. Les Blue Jays de Toronto ont vaincu les Astros de Houston 3-1 hier. Avec cette victoire, les Jays qui ont maintenant 53 victoires, 60 défaites, se sont rapprochés à 4 matchs des Guardians de Cleveland qui ont 57 victoires, 56 défaites pour le dernier rang des équipes repêchées, donnant accès aux séries. Donc, il y a encore de l'espoir, les Jays qui n'abandonne pas. On fait beaucoup de mouvements de personnel. Encore une fois, hier, en échangeant Dalton Varshow et Jeff Hoffman. Un match qu'on surveille ce soir toujours contre les Astros à Houston. 20h10. Au tennis, c'est un tournoi, bien sûr, qui a été affecté par la pluie jusqu'à maintenant. L'Omnium Bank National, le Québécois Gabriel Diallo a réussi son entrée hier. Le Canadien a trimé dur en 3 manches face à Kyrian Jacket. Et c'est un match qu'on a regardé avec beaucoup d'intérêt. Lui qui est encore très, très jeune et a une belle carrière devant lui. Victoire qui a marqué son tout premier succès dans un tableau principal dans sa ville natale et sa 50e victoire sur le circuit professionnel. Il y a aussi Alexis Galarneau qui a pas pu passer. Lui, cependant, s'est incliné en 2 manches identiques de 6-4 face au Tchèque Vít Kopřiva. Hier, toujours à l'Omnium Bank National, le match de Félix Auger-Aliassime qui est toujours et encore reporté. Son entrée va se faire plus tard. Lui qui sautait le premier tour, étant dans les têtes d'affiche du tournoi. Le match qui devrait avoir lieu demain face au Français Titouane Droguet. Un nom exceptionnel. Match qui aura lieu, bien sûr, sur le court central du stade IGA. Je vais surveiller ça attentivement. Et finalement, on parlait un peu de hockey. C'est un peu plus tranquille à ce temps-ci de l'année. Mais on surveille l'équipe canadienne au tournoi de la Coupe Ilinka Gretzky. Elle qui a très bien fait à son premier match hier face à la Suisse. Victoire de 7-3 au Rogers Place d'Edmonton. Le Québécois Alexis Joseph qui a récolté une mention d'aide. Lui qui devrait être parmi les top prospects pour le prochain repêchage. Vraiment, j'ai l'impression qu'il y a des équipes qui le regardent pas mal dans ce tournoi-là. Le Canada a même chassé le gardien de la Suisse dans ce match-là. Aiden Huet. Oui, le fils de Cristobal, lui qui a concédé 4 buts sur 9 tirs. Le Canada qui va jouer son prochain match aujourd'hui vers 5h contre la Slovaquie. Le Canada qui termine sa ronde préliminaire face à la Suède demain.

Bon mardi, merci de choisir le trafic sur le maire, la musique à haut. Mon nom est Chuck et on est encore ensemble pour quelques heures dans la bonne humeur, dans la bonne musique. Un peu plus tard, on va se parler du succès du film québécois 125 Rue des Malaises. Un beau succès cet été pour ce film québécois. On en rejase dans les prochaines minutes. Le temps d'écouter Talk et Time Machine et une chanson qui est parfaite pour une journée de pluie, pour des rapprochements également. Quel romantisme cette chanson de Calling Wherever You Will Go. Ah oh.

décidé d'encourager le cinéma d'ici pendant les vacances d'été. La comédie dramatique 125 rue des Malaises continue d'attirer les foules. Moins de 3 semaines après sa sortie en salle, le film de Louis Bélanger a déjà franchi le cap des 2 millions de dollars en recettes au box-office québécois. C'est la première fois qu'on voit ça pour un film d'ici depuis la production québécoise Nos belles sœurs, sortie en 2024. Évidemment que la distribution a aidé à ce succès. Les curieux sont vraiment décidés à aller voir ce film-là avec la distribution avec Rémi Girard, Geneviève Schmitt, Pierre-Luc Funk, Claude Legault, Guylaine Tremblay tiennent la vedette dans cette comédie dramatique qui raconte l'histoire d'un homme annonçant à ses proches qu'il souhaite recourir à l'aide médicale à mourir, bien qu'il ne soit pas malade. Donc, c'est encore le temps de le voir dans plusieurs salles au Québec. Je me fais un devoir d'aller le voir parce que ça, il paraît que c'est vraiment bon en plus de tout ça. Aussi bon que la prochaine chanson de Jonas qui est maintenant sur le meilleur de la musique à haut.

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1: Les travaux se poursuivent au kilomètre 97 de la route 155. On va aller voir justement comment ça se passe sur le terrain avec Roxane Pellerin, qui est conseillère en communication et porte-parole pour la Mauricie et le Centre du Québec au ministère des Transports. Bonjour, Mme Pellerin.
2: Bonjour.
1: Travail travail de titan aujourd'hui qui se fait sur la route là, pour justement assurer le lien routier entre la TUC et Trois-Rivières.
2: Ben effectivement, vous l'avez bien dit, hein, on parle d'un rehaussement qui est une entreprise de très grande envergure. Ça se fait sur 4 pieds de haut, sur 700 mètres de long. Donc, les équipes font vraiment tout ce qu'ils peuvent pour terminer l'opération dans les meilleurs délais. Et là, je souhaite faire un appel à la population puisqu'on voit beaucoup de comportements téméraires qui retardent les travaux et qui mettent en péril là, certains usagers. Donc, s'il vous plaît, les usagers qui se trouvent aux abords du chantier pour le rehaussement, c'est en alternance. Il y a uniquement les camions, les véhicules lourds ou les camionnettes de type pick-up qui sont assez hauts pour passer sur la route actuelle où il y a une accumulation d'eau. C'est pour ça qu'on a des remorqueuses sont en place pour faire un service de navette. Donc, s'il vous plaît, si vous avez des véhicules légers, n'essayez pas de vous glisser entre deux camions pour pouvoir les suivre. Ce n'est vraiment pas une bonne idée. Et encore une fois, on rappelle que les déplacements qui ne sont pas essentiels dans ce secteur-là, de les reporter jusqu'à ce que le rehaussement soit complété.
1: Oui, parce qu'on me signalait une bonne période d'attente. Là. C'est, effectivement, vous avez raison, c'est peut-être pas une bonne idée, de si on n'a pas à voyager, de le faire aujourd'hui. Là.
2: Mais exactement. Oui, c'est une bonne attente parce qu'il y a une circulation en alternance. Comme je le disais, pour les véhicules lourds, ce sont des remorqueuses qui sont sur place. Il y en a 4 qui font des allers-retours, mais le temps de charger le véhicule, décharger. Donc, on maintient un lien de routier qui est stratégique, mais on ne devrait pas le faire pour des déplacements qui sont totalement reportables. Donc ça, déjà, ça diminuerait la pression pour les autres. Et pour ceux qui ont des véhicules lourds, de grâce, attendez votre tour pour la navette en remorqueuse.
1: OK. Il n'y a personne qui est reviré. Là, tout le monde peut quand même passer. Il n'y a pas de problème. Là.
2: Exactement. Il faut juste être patient et, s'il vous plaît, poli avec mes collègues qui font vraiment tout ce qu'ils peuvent pour maintenir la situation le plus possible sur la 155.
1: Ça, c'est très, très vrai, effectivement. Il faut demeurer poli. La route forestière 25 qui est toujours fermée à la circulation, c'est quoi l'état de situation en ce moment?
2: On a réussi à faire une analyse plus globale de l'ampleur des dégâts sur l'ensemble de la route. Donc là, on a modifié nos objectifs. Donc l'objectif du ministère aujourd'hui, c'est de rouvrir une partie de la route forestière jusqu'au kilomètre 60. Donc à l'heure actuelle, les travaux sont encore au kilomètre 41, là où on avait les travaux les plus majeurs à faire. Donc on souhaite les compléter aujourd'hui pour rouvrir justement jusqu'au kilomètre 60. C'est quand même un kilomètre qui est stratégique. À cette hauteur-là, on retrouve l'intersection avec le chemin d'Hydro-Québec là, qui mène d'un côté jusqu'à Rapide-des-Cœurs et de l'autre côté à la route 125 qui rejoint la route 1. Donc, ça va débloquer quand une partie de la Haute-Mauricie. Pour ce qui est de l'autre tronçon, donc du kilomètre 60 au kilomètre 105, il y a des travaux qui sont en préparation pour être réalisés demain au kilomètre 78 et 98 pour sécuriser ces deux secteurs-là. L'objectif, ça va être les ouvrir en alternance d'ici la fin de la journée. Demain. De plus, ben, on doit s'attendre dans les prochains jours et même prochaines semaines à d'autres travaux en pleine pause. Mais tout ça va se faire en alternance. Donc, l'objectif, on rouvre au kilomètre 60 dès que possible aujourd'hui et on va rouvrir la seconde partie demain d'ici la fin de la journée en alternance. Bien sûr, je vais vous donner des suivis de cette situation-là autant aujourd'hui que demain.
1: Absolument. Ben, Roxane Pellerin, qui est conseillère en communication chez Transport Québec, merci beaucoup pour ces informations.
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1: Il est 16h14 dans le trafic. On va faire le point justement sur la situation au niveau des différentes routes de la région de la Crue qui nous affecte actuellement depuis déjà quelques jours. Avec moi, Hélène Langlais, chef de service aux communications de Ville de la Tuque. Rebonjour Hélène.
2: Rebonjour Michel.
1: D'abord, on va débuter avec une information que je viens tout juste d'obtenir de la part du ministère des Transports. La route 25 s'est ouverte jusqu'au kilomètre 60. C'est l'information qu'on a eue afin de permettre aux gens de pouvoir quitter la forêt. Alors, c'est une bonne nouvelle pour ces gens-là, puis c'est important de le mentionner, là. Puis on en a parlé, nous, Hélène, de toute façon, aujourd'hui, plusieurs fois aujourd'hui, là. C'est pas une bonne idée de se rendre en forêt. Bien, premièrement, c'était pas accessible, mais c'est pas une bonne idée, justement, parce que c'est pas terminé la crue des eaux, même s'il fait très, très beau actuellement.
2: Oui, effectivement, Michel, puis c'est le message qu'on veut donner à toute la population, c'est-à-dire que là, on va commencer à rouvrir certaines sections de la route 10 puis de la route 25 dans les prochaines heures, mais c'est pas pour vous encourager à aller en forêt, c'est pour permettre au contraire aux gens qui étaient pris de pouvoir sortir puis de rentrer à la maison. Fait que c'est plus dans cet objectif-là. Donc, soyez patients. On sait que tout le monde est impatient, hâte de monter au chalet, d'aller voir s'ils ont des dégâts. On est tous compréhensifs par rapport à ça, mais c'est pas tout à fait le temps parce que selon les dernières données qu'on a eues d'Hydro-Québec, on va demeurer en inondation à la Tuque jusqu'au moins jeudi.
1: OK, jusqu'à jeudi au moins.
2: C'est sûr que demain, on est encore en niveau d'inondation. Okay. Fait que c'est important de réduire vos déplacements. Même sur la 155, là, je sais qu'au niveau du ministère des Transports, ils vous en parlent, mais on sait que ça fait des bouchons de circulation quand même assez élevés. Donc, si vous n'avez pas besoin de vous rendre à Shawinigan, Trois-Rivières, dans les prochaines heures, ben, vous pouvez retarder vos déplacements d'une journée ou deux. Ça serait bien pour tout le monde.
1: Votre voyage va être plus agréable, effectivement. Qu'est-ce qu'on peut donner comme nouvelle, Hélène, par rapport, par exemple, à la route 10?
2: Oui, donc la route 10, on a des nouvelles toutes fraîches aussi. C'est qu'au kilomètre 39, les travaux se déroulent super bien. On devrait être en mesure de terminer ces travaux-là au début de la soirée, donc en mesure d'ouvrir une partie de la route 10 ce soir. On devrait être ouvert jusqu'à peu près au kilomètre 75-79 dans ce coin-là, parce que là, on a un autre bris majeur où la route est presque partie au complet aussi. Enfin, pour situer les gens un peu sur le territoire, ça veut dire un peu plus haut que le relais 22.
1: Okay.
2: Ce qui est quand même un secteur de villégiature extrêmement couru, puis on sait qu'on a beaucoup de monde dans ce secteur-là. Donc, tous ces gens-là vont pouvoir quitter possiblement soit en fin de soirée ou pour pas prendre de chance, mettons, demain matin quand il va faire clair. Donc, puis après ça, les équipes de réparation vont s'en aller au 79 pour aller réparer ce secteur-là, ce qui devrait prendre une bonne partie de la journée demain. Puis après ça, ben on sait qu'on a d'autres problèmes au kilomètre 142 puis au kilomètre 143, mais là, on ne connaît pas l'ampleur de ces problèmes-là. Il va falloir que les équipes aillent vérifier, puis présentement, mais ils n'ont pas réussi à se rendre, fait qu'on n'est pas en mesure d'évaluer la situation pour le moment. Mais c'est un peu la situation qu'on a sur la route 10. Puis notre entrepreneur a des niveleuses sur le chemin, fait que même si entre les sections, là, on est en train de niveler aussi pour rendre la route un peu plus carrossable possible, puis réparer. Puis après ça, ben il va y avoir des réparations un peu plus mineurs. Ouais. Tu sais, ça empêchera pas de circuler sur la route. Ça va permettre aux gens de sortir de la forêt. Mais après ça, il va en rester encore quand même pas mal de travail à faire pour remettre notre route dans un bel état, là, comme elle était avant d'avoir cette crue-là soudaine.
1: Oui, effectivement. Hélène, qu'est-ce qu'on peut dire à propos du secteur parent de Ville de la Tuque? Parce que là-bas, il y a eu une problématique au niveau des communications.
2: Oui, on a eu une problématique au niveau des communications. Aujourd'hui, on a dû mettre en place des mesures d'urgence spéciale, c'est qu'ils ont perdu le téléphone fixe. Okay. Donc, problème de téléphone, ce qui est jamais agréable. On le vit souvent à la Tuque ici, on sait c'est quoi. Heureusement, le cellulaire fonctionne. Donc, il y a quand même beaucoup de personnes qui ont des cellulaires à parents, puis ça fonctionne. Donc, il leur reste quand même des moyens de communication. Puis nous, ce qu'on a fait au niveau du comité des mesures d'urgence, c'est mettre en place des systèmes de communication radio autres entre les services pompiers, PR, premiers répondants, puis aussi avec Santé Québec pour être sûr que s'il y a quelqu'un qui se retrouvait en situation d'urgence, on soit capable d'intervenir. puis de façon assez rapide. Okay. Puis l'Internet fonctionnait aussi, fait qu'on a fonctionné beaucoup par courriel pour envoyer des informations, puis rassurer la population. Puis au niveau de Santé Québec, ben ils ont une travailleuse sociale sur place, fait que les gens qui vivent de l'anxiété peuvent recevoir de l'aide. Ça, c'est une bonne chose. Donc, on a bon espoir, là, avec les discussions qu'on a avec Transport Québec, ça, on devrait être en mesure de remettre la route 25 d'ici un jour ou deux, là. Peut-être qu'il va y avoir des endroits où ça va être de la circulation en alternance, puis que ça sera pas évident, mais au moins qu'on rétablisse le lien avec Parent le plus vite possible. Quoi qu'il réexiste encore la possibilité de passer par Mont-Laurier, là, la route Parent-Mont-Laurier. Est en bon état, mais c'est un petit détour.
1: Et c'est ça, exactement.
2: Un petit gros détour, comme dirait
1: l'autre. Oui, exactement. Donc, mais en tout cas, la bonne nouvelle dans tout ça, c'est que ça progresse et que là, les gens peuvent quitter le secteur forestier pour s'en venir en ville. Là, c'est la bonne nouvelle.
2: Du milieu du territoire jusqu'au sud, là, il nous reste encore des gens qui sont dans le secteur Gouin où c'est moins évident, sont capables de sortir, mais c'est des gros détours. Alors, on travaille le plus vite possible là, pour rétablir la 10 pour que ces gens-là puissent aussi avoir leur accès. On sait aussi qu'il y a des gens qui sont à la TUC présentement, qui attendent, puis qui aimeraient ça se rendre au Gouin. Pour le moment, là, c'est vraiment pas possible pour l'instant.
1: Oui, effectivement. Bon, la bonne nouvelle dans tout ça, c'est que l'été n'est pas terminé. On aura en masse le temps d'y aller. Alors, c'est justement, on utilise les chemins qui ouvrent pour sortir de la forêt. Je pense que c'est ça le message là, qui est important.
2: Oui, c'est ça le message. Puis, n'oubliez pas ta vie à tous les plaisanciers. On va pas sur l'eau non plus pour les deux prochains jours parce que les niveaux d'eau sont assez exceptionnels.
1: 3300 que j'ai vu ce matin, mètres cubes par seconde, c'est quelque chose.
2: D'ailleurs, s'il y en a qui pensaient descendre peut-être plus au sud sur la rivière Saint-Maurice, on sait qu'il y a beaucoup de gens de là-dessus qui ont des bateaux qui aiment ça aller dans le secteur de Grande-Pile, par exemple. Sachez que les rampes de mise à l'eau sont fermées actuellement. Donc, on ne navigue pas sur la rivière au cours des deux, trois prochains jours.
1: Exactement. Hélène Langlais, merci beaucoup. Puis on va se tenir au courant, évidemment, pour la suite des choses.
2: Merci.
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fin de l'après-midi. C'est ensoleillé maximum à 27, humidex jusqu'à 31. Ce soir et cette nuit, un ciel dégagé, un minimum à 16. Demain, mercredi, du gros soleil, maximum de 29, humidex à 35. Jeudi, encore une fois, une très belle journée ensoleillée en Haute-Mauricie avec un maximum de 28. Vendredi, on termine la semaine avec alternance soleil nuage, 40% de probabilité d'averse avec un maximum de 28. Et retour du soleil à plein feu pour samedi avec un maximum à 28 qui est prévu à la TUC.

Plusieurs Québécois cette semaine. Je pense que classe moyenne a mis le doigt sur quelque chose avec la chanson « Je suis en vacances », collaboration avec Orange Le Sart. C'est là dans les prochaines minutes. Le temps d'entendre le seul, l'unique, celui qui est honoré par le Cirque du Soleil avec une série de spectacles hommage en ce moment. C'est Jean Leloup et la vallée des réputations. Bon mardi à l'écoute du trafic avec Chuck qui est là jusqu'à 18h. Et par la suite, ce sera les hits à 18h jusqu'à 19h. On est là sur le meilleur de la musique à haut.

0: Est-ce que ça t'est déjà arrivé de te faire jouer un tour puis finalement, le scénario de l'arroseur arrosé, ça s'est retrouvé à ton avantage? C'est le cas de Pitbull qui, lui, en 2012, faisait un partenariat avec Walmart, un concours avec les fans qui pouvaient voter pour avoir Pitbull dans leur Walmart de leur ville. Passez au Walmart le plus proche de chez vous. Imaginez Pitbull qui arrive là. Et là, Internet est ce qu'il était et ce qu'il est encore aujourd'hui. En 2012, là, on n'était pas trop à l'affût des trolls. Là, je pense qu'on planifie les concours en conséquence, qu'on veut pas se ramasser à faire n'importe quoi avec le vote du public. Mais à l'époque, on était un petit peu plus nonchalant là-dessus. Et là, les gens se sont dit, Mr. Worldwide, lui, il est à Miami. C'est où qu'on pourrait l'envoyer le plus loin possible? Les gens regardaient les Walmart éloignés. Ah, Alaska, pas pire. Et finalement, on s'est arrêté sur Kodiak, en Alaska, une ville de 6000 personnes qui a un Walmart. Et c'est la ville qui a remporté. Obligeant Pitbull à aller faire un petit show et rencontrer les gens de la communauté qui est une ville côtière des États-Unis en Alaska. Et finalement, on l'a reçu comme un roi, imaginez-vous donc. Lui qui a adoré son expérience, a eu les clés de la ville, un kit de survie qui comprenait entre autres du spray pour les ours. Parce qu'on sait que là-bas, les ours, ils doivent être gros. Et on a peut-être l'impression avec cette histoire-là, en tout cas pour les gens de Kodiak, une ville de 6000 personnes, de recevoir Pitbull comme ça, ça devait avoir l'air d'un rêve fiévreux. Fever Dream d'Alex Warren, ça s'en vient.
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2: Ici Michel Scarpino, voici vos manchettes. Transport Québec a confirmé que la route forestière 25 est ouverte jusqu'au kilomètre 60. Ainsi, les villégiateurs qui proviennent du secteur de Rapide-des-Cœurs et de l'autre côté, soit de la route 125 qui débouche sur la route 1, vont pouvoir quitter la forêt pour regagner la ville. Le tronçon situé entre le kilomètre 60 et 103 demeure fermé pour le moment. Des travaux de sécurisation sont prévus demain au kilomètre 78 et 98 dans le but d'ouvrir en alternance ces secteurs. Et par ailleurs, on s'attend à ce que les travaux de rehaussement de la route 155 au kilomètre 97 soient terminés incessamment. Selon la chef de service aux communications de Ville-de-la-Tuque, Hélène Langlais, la crue qu'a vécue la Haute-Mauricie au fil des dernières heures est historique.
3: Ce qui était vraiment exceptionnel, c'est d'avoir ça au mois d'août. Là. On est habitué de vivre ça au mois de mai, quand il n'y a personne dans le bois. C'est un peu plus compliqué.
2: Au plus fort de cette arrivée d'eau ce matin, on avait constaté un débit de 3300 mètres cubes d'eau à la seconde. Quant à la route 10, des travaux de réparation se poursuivent au kilomètre 39, au point où on s'attend de pouvoir ouvrir ce secteur en début de soirée, afin de permettre aux villégiateurs de pouvoir quitter la forêt également. Le secteur donnerait accès jusqu'au kilomètre 79 environ, et à cet endroit, on retrouve un autre bris majeur sur lequel il faudra travailler par la suite. Dans les autres nouvelles, d'importants travaux de déboisement se déroulent tout près des installations de la centrale Latuc d'Hydro-Québec. Ils ont pour objectif de faire de la place afin d'aménager 180 nouveaux espaces de stationnement. Selon Annie Beaudoin, conseillère relations avec le milieu chez Hydro-Québec, ces espaces permettront d'assurer un stationnement adéquat et sécuritaire aux travailleurs qui sont affectés au projet en cours dans la région. Et d'ailleurs, le sentier situé entre la rivière Saint-Maurice et le stationnement du bâtiment administratif de la centrale de Latuc est fermé jusqu'au 1er novembre, alors que se poursuivent les travaux. Ça complète le bilan de l'actualité Arsenal Média. On vous souhaite une bonne soirée à notre antenne. 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
4: Dans le monde du sport, au baseball, les Blue Jays de Toronto ont une saison un peu décevante, mais quand même intéressante à suivre. Ils sont malgré tout dans la course aux séries. Et hier, Alexandro Kirk a frappé un circuit en solo. Les Blue Jays de Toronto ont vaincu les Astros de Houston 3-1 hier. Avec cette victoire, les Jays, qui ont maintenant 53 victoires, 60 défaites, se sont rapprochés à 4 matchs des Guardians de Cleveland, qui ont 57 victoires, 56 défaites pour le dernier rang des équipes repêchées, donnant accès aux séries. Donc, il y a encore de l'espoir, les Jays qui n'abandonne pas. On fait beaucoup de mouvements de personnel. Encore une fois, hier, en échangeant Dalton Varsho et Jeff Hoffman. Un match qu'on surveille ce soir toujours contre les Astros à Houston. 20h10. Au tennis, c'est un tournoi, bien sûr, qui a été affecté par la pluie jusqu'à maintenant. L'Omnium Banque Nationale, le Québécois Gabriel Diallo a réussi son entrée hier. Le Canadien a trimé dur en 3 manches face à Kyrian Jacket. Et c'est un match qu'on a regardé avec beaucoup d'intérêt. Lui qui est encore très, très jeune et a une belle carrière devant lui. Victoire qui a marqué son tout premier succès dans un tableau principal dans sa ville natale et sa 50e victoire sur le circuit professionnel. Il y a aussi Alexis Galarno qui a pas pu passer. Lui, cependant, s'est incliné en 2 manches identiques de 6-4 face au Tchèque Vít Kopřiva. Hier, toujours à l'Omnium Banque Nationale, le match de Félix Auger-Aliassime qui est toujours et encore reporté. Son entrée va se faire plus tard. Lui qui sautait le premier tour, étant dans les têtes d'affiche du tournoi. Le match qui devrait avoir lieu demain face au Français Titoine Droguet. Un nom exceptionnel. Match qui aura lieu, bien sûr, sur le court central du stade IGA. Je vais surveiller ça attentivement. Et finalement, on parlait un peu de hockey. C'est un peu plus tranquille à ce temps-ci de l'année. Mais on surveille l'équipe canadienne au tournoi de la Coupe Ilinka Gretzky. Elle qui a très bien fait à son premier match hier face à la Suisse. Victoire de 7-3 au Rogers Place d'Edmonton. Le Québécois Alexis Joseph qui a récolté une mention d'aide. Lui qui devrait être parmi les top prospects pour le prochain repêchage. Vraiment, j'ai l'impression qu'il y a des équipes qui le regardent pas mal dans ce tournoi-là. Le Canada a même chassé le gardien de la Suisse dans ce match-là. Aiden Huet. Oui, le fils de Cristobal, lui qui a concédé 4 buts sur 9 tirs. Le Canada qui va jouer son prochain match aujourd'hui vers 5h contre la Slovaquie. Le Canada qui termine sa ronde préliminaire face à la Suède demain.
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4: Oh. En ce mardi 4 août, on sort un peu des sentiers battus. Pour pas faire une joke de 4 août. On a un Ben écossais aujourd'hui, Primal Scream, avec son album de 94, Give It Out, But Don't Give Up. C'est un album studio qui a été inspiré par les styles des Ben T-Rex et Rolling Stones. Et une chanson qui s'est démarquée énormément, cet album-là, c'est Rocks qu'on écoute. C'est la toune qui punch pour le trafic aujourd'hui.
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À venir dans les prochaines minutes dans le trafic, chronique finance avec Fred Côté qui s'est entretenu avec Francis Frappier qui a présenté ce matin les grandes étapes à suivre pour avoir des finances en santé et qui répondent à nos besoins. C'est dans les prochaines minutes. Le temps d'entendre Gabriel Forêt, appel manqué sur le meilleur de la musique à haut.

0: C'est toujours un plaisir de l'accueillir avec ses bons conseils financiers.
1: Yes, bon matin, Fred.
0: Ça va?
1: Ça va super bien, toi aussi.
0: Ça va très, très bien, merci. Là, il fait beau. On va enfin pouvoir aller jouer au golf. On s'en parlait hors des ongles. Ou au pickleball, tout dépendant de votre sport extérieur que vous faites l'été. Mais là, parlons pas sport ce matin, Francis. On va parler des grandes étapes en finance.
1: Ouais, quoi. Tu sais, je commence par où? Je fais quoi? Je suis un peu perdu. C'est ça. On va commencer par s'éduquer financièrement. On n'a pas eu à l'école, on dit tout. Tant mieux, j'ai une job grâce à ça, mais c'est pas ça le but. Fait que d'aller s'éduquer. Donc, d'aller chercher les fait que, tu sais, est-ce que c'est d'aller lire? Est-ce que c'est d'aller écouter des livres audio? Il y a plein de podcasts super intéressants. S'il y en a qui veulent savoir, où aller, écrivez-moi, je vais vous en donner plein. Des livres, des lectures également qui sont super intéressantes. Puis, tout dépendant aussi de l'âge qu'on est rendu, parce qu'il y a des... On pourrait parler de ça près de la semaine prochaine, des étapes, tout dépendant de l'âge, on se parlera de ça. Fait que, un, c'est s'éduquer. Deux, c'est bien choisir son conseiller. Donc, il y a plein aussi d'articles sur le site de l'Autorité des marchés financiers, l'AMF, aussi permet de bien poser les questions à votre conseiller. Comment il est rémunéré, comment il travaille, c'est quoi les attentes, ça fait combien d'années qu'il fait ça, c'est quoi ses licences, c'est quoi ses permis, parce que ça se peut que la personne, le conseiller en finances personnelles à votre institution financière a aucune licence, donc il va offrir les produits de base. C'est peut-être pas ça que vous avez besoin. Donc,
0: parce que ce que tu dis, Francis, c'est qu'il y a différentes licences, donc t'es pas tout conseiller financier qui est accrédité à tous les produits.
1: Ben exactement, tu sais, puis déjà, okay. En partant, le titre conseiller financier n'est même pas un titre légal, c'est comme l'ensemble de tout ce monde-là qui représente, je pense, c'est 205 000 professionnels, parce que ça regroupe tout. Si on rentre un petit peu plus conseiller en service financier, on est rendu à peu près à 35 000. Puis après ça, ben c'est quelle licence qu'ils ont. Donc, c'est-tu un représentant d'épargne collective, c'est-tu un gestionnaire de placement, etc. Okay. Ça devient très complexe de poser des questions. Donc, s'éduquer, avoir une base, lâcher le beau-frère et le voisin, là, c'est les pires erreurs que je vois dans les réseaux sociaux là, quand la personne n'a pas de licence. C'est une étape, informez-vous, les professionnels. Puis après ça, ben en même temps, comme je pourrais dire ça, puis je fais ce qu'il y a avec le fameux budget, ben c'est le fameux budget, parce que sans budget, une entreprise ne fonctionnera pas, c'est pas pour rien qu'il y ait une entreprise. Fait que soyez la propre entreprise de vous-même. Il y a un conférencier que j'apprécie qui a créé le Moi Inc. En voulant dire, je suis moi-même ma propre entreprise. Ouais.
0: Et ça, pas besoin des travailleurs autonomes, là. Juste, même si t'es un employé à salaire pour une compagnie, soit toi Inc. pareil, là. T'as une gestion financière à faire de tes affaires personnelles pareil, là.
1: T'as une gestion, t'as des objectifs, t'as des atteintes de quelque chose, ben c'est sûr, certain que si tu ne mets pas par écrit, si tu ne mets pas dans ta vision, c'est rêve, continue à rêver, tu sais, puis je prends le rêve aussi, mais ça arrive pas à ce que tu veux réellement, puis tu sais, pour arriver à quelque chose, malheureusement, si tu veux perdre du poids, ça va être un peu de sacrifice, si tu veux avoir une liberté financière, ça va être un peu de sacrifice, fait que le budget, ben c'est de voir aussi que tu fais tes excès. Même chose, si tu veux tracker ce que tu manges, si tu veux perdre du poids, ben, quand tu commences à prévoir tes affaires et à tracker ce que tu manges, tu vas te rendre compte que tu manges peut-être un peu trop.
0: Puis j'imagine aussi que dans un budget comme pour la perte de poids, tu peux pas tricher. Le budget doit être à la scène ou à peu près. Là.
1: Ben, c'est prévoir dans le budget, c'est prévoir les imprévus. Tu sais, en voulant dire, puis d'un peu pareil au niveau de la bouffe, tu arrives, tu es invité à souper, ben, tu sais, c'est ouais. Rester poli, puis. Tu as mangé ta lasagne full de fromage gratiné qui peut être bon, mais tu sais que le lendemain, tu vas travailler un peu plus fort au gym. T'sais. Fait que c'est le même principe. Le budget, c'est un peu ça. Donc, si tu as une bad luck ou tu as dépensé un peu plus, ben il va falloir que tu sors la ceinture d'un autre côté. Après ça, le plan. Le fameux plan financier qui est tellement parfait du tout court, parce que où c'est que tu peux t'enligner? Est-ce que vous allez bâtir votre maison sans plan? Est-ce que vous dites, l'entrepreneur, il a de l'air smart, là, il a de l'air à connaître ça. Bâtis-moi une maison. Tu sais pas combien qu'elle coûte, tu sais pas ce qui va être proche, tu vas lui faire confiance. Allez-vous faire ça? Puis même s'il a 30 ans d'expérience, l'entrepreneur en construction va quand même avoir un plan pour bâtir. Pourquoi? Ben, tu vas être sûr de faire le moins de gaffe possible.
0: Ouais, effectivement. Puis, ben, c'est important aussi. Puis, un plan, Francis, tu sais, il n'y a pas d'âge pour faire un plan. Tu sais, ça, je pense qu'on l'a déjà dit dans des chroniques précédentes. Plus on est jeune, plus c'est le fun d'avoir un plan, puis plus on est capable de travailler en fonction de ça. Mais même si on arrive un peu plus tard dans notre parcours, puis qu'on n'a pas fait de plan encore, ben, il n'est jamais trop tard.
1: Il n'est jamais trop tard. Jamais trop tard pour faire un budget. Il n'est jamais trop tard pour faire un plan. C'est la base de ce que j'appelle la sécurité financière. Si on n'a pas ça, tout va s'écrouler. Parce qu'après ça, l'autre étape, c'est de prévoir l'imprévisible. Donc, c'est d'avoir son compte d'urgence. Donc, d'avoir de la liquidité disponible pour demain, justement pour des bad luck. Puis après ça, c'est tout ce qui est testament, mandat de protection, toute la gamme d'assurance, l'assurance auto, maison, assurance vie, invalidité, maladie grave. Regarde, j'ai livré un chèque la semaine passée de 100 000 $ la cliente m'a fait un gros câlin, on a pleuré, puis elle a dit ça a changé ma vie. Fait que c'est comme ça sert à ça de l'assurance. C'est comme ma paye, je l'ai eu un tabarnouche la semaine passée.
0: Oui, effectivement. Puis le plan, ben comme tu disais aussi, tu es français de travailler puis de tenter de respecter son plan, ça peut ça nous amène dans une stabilité puis une santé financière aussi. Puis qu'est-ce qui est important d'avoir dans la vie, de ce que je comprends du moins, nous.
1: Ben oui, effectivement, là, c'est libère la tête, puis c'est plate là, de payer tout ça, je comprends, mais c'est un mal nécessaire. Les statistiques sont là, ça arrive pas juste aux voisins.
0: Après ça, ben, t'es déjà arrivé, Francis, de dire à quelqu'un non, ton plan, mon gars, là, ça marche pas, là, tu sais. On y arrivera pas, peu importe ce que tu vas me donner, peu importe, ça fonctionne pas, on va travailler autre chose, par contre.
1: Ah, ben oui, ça arrive, puis c'est après ça, il faut le vouloir de la personne, tu sais, c'est-à-dire, par rapport à, tu sais, il y en a qui voyaient ça avec des lunettes roses tout le long. Quand j'arrive là, c'est tout, des lunettes roses, il va falloir que tu les enlèves. Si tu peux les garder, pas de continuer à les avoir parce qu'il va falloir que tu continues à avoir rose dans le futur. Tu sais, c'est des fois, on joue le méchant, puis des fois, on joue aussi les dire, oups, c'était là, vous n'avez trop d'épargne aussi. Tu sais, c'est,
0: ah oui, OK.
1: On est des deux côtés, là. Tu sais, on a des gens qui épargnent trop, qui vont en avoir trop, que, tu sais, là, c'est comme, oh, ben, lâche la pédale, puis sur l'épargne, puis continue, commence à ouvrir la machine pour t'amuser de profiter de la vie. Fait que, tu sais, tout est du mot équilibre de ce côté-là. Puis vite, après ça, ben, après, c'est l'épargne. Créer, CELI, CELIAP, régime d'épargne étude. Et ensuite, on devrait acheter toute maison personnelle. Fait que, on voit qu'on fait les étapes très, très, très souvent très mal. Puis la logique est là. Faire ta job, t'as pas d'argent, comment tu vas payer ta maison?
0: Ouais,
1: tu tombes invalide, t'as pas d'assurance, comment tu vas payer ta maison? Fait que la logique est juste là. Puis après ça, ben, on continue les étapes un peu plus hautes, étape par étape, mais faites-vous l'idée, prenez le temps, puis allez vous éduquer de ce côté-là.
0: Écoutez votre conseiller financier, ça, c'est important. Tu sais, quand ton garagiste te dit, hey, faut que tu changes tes breaks, ben, tu t'ostines pas avec, puis tu changes tes breaks. Fait que c'est la même affaire avec un professionnel des finances, comme Francis Frappier de chez Finexia. C'est encore un plaisir, Francis, de te parler. On se reparle pas la semaine prochaine, parce que moi, je suis en vacances. Tu vas parler avec Olivier, mais nous, on se retrouve dans deux semaines, ça, c'est sûr et certain.
1: Excellent, bonne vacances.
0: All right, salut.
1: Merci, salut, bonne journée.
0: Francis Frappier de chez Finexia.
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5: À Latuc, pour la fin de l'après-midi, c'est ensoleillé maximum à 27, humidex jusqu'à 31. Ce soir et cette nuit, un ciel dégagé, un minimum à 16. Demain, mercredi, du gros soleil, maximum de 29, humidex à 35. Jeudi, encore une fois, une très belle journée ensoleillée en Haute-Mauricie avec un maximum de 28. Vendredi, on termine la semaine avec alternance soleil et nuages, 40% de probabilité d'averse avec un maximum de 28. Et retour du soleil à plein feu pour samedi avec un maximum à 28 qui est prévu à la tuque.

Après avoir fait du rodéo avec Lou Combs, on va se diriger en 2011, une chanson qui fête déjà son 15e anniversaire cette année. Un groupe qui s'est fait découvrir avec cette chanson-là, qui sortait des normes à l'époque où ce qu'on entendait bien du Lady Gaga, du Pitbull et toutes les musiques dance du début des années 2010 comme les Black Eyed Peas et autres. Eux, ils arrivaient avec un son accrocheur mais alternatif, un peu le Temper CD de son époque, Foster the People, Pop Up Kicks sur le meilleur de la musique à haut.

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1: 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Avec la chaleur qui s'en vient dans les prochains jours, la prochaine invention pourrait être assez intéressante. Un T-shirt qui ne nécessite pas de lavage pendant un mois. Est-ce qu'on fait confiance à ça? C'est une nouvelle invention de Eric Leon, la compagnie qui a vu le jour et qui a inventé les bobettes qui n'ont pas besoin d'être lavées. Et là, on récidive avec le T-shirt qui n'a pas besoin de lavage avec cette technologie sans précédent. On dit que j'ai la misère à y croire. On dit que ça permet à celui qui le porte de ne pas le laver pendant plus de 30 jours tout en ayant une odeur non désagréable. Bonne chance. Ça va permettre à eux qui pratiquent des sports de pouvoir remettre le même T-shirt sans trop le laver. Souvent, on pense que les lavages, ben, ça peut endommager notre T-shirt préféré, mais dans ce cas-ci, il serait bien sûr moins au lavage. Donc, pourrait toffer plus longtemps. Mais j'ai bien hâte de voir ça. Si vous connaissez quelqu'un qui l'a déjà acheté, ben dites-moi ça. Et surtout si ça a vraiment fonctionné. Parce que là, je suis un peu sceptique. Mais je suis convaincu de la prochaine chanson qui s'en vient. C'est Party Girl, The Man. Phyllis Steele, ça s'en vient.
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0: C'est tout pour le trafic, mais on y va en prolongation avec les hits et c'est que des numéros des 30 dernières années qui s'en viennent dans la prochaine heure et ça va commencer avec The Bad Touch. La Long Gang, ça s'en vient.
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4: Ici Michel Scarpino, voici vos manchettes. Transport Québec a confirmé que la route forestière 25 est ouverte jusqu'au kilomètre 60. Ainsi, les villégiateurs qui proviennent du secteur de Rapide des Cœurs et de l'autre côté, soit de la route 125 qui débouche sur la route 1, vont pouvoir quitter la forêt pour regagner la ville. Le tronçon situé entre le kilomètre 60 et 103 demeure fermé pour le moment. Des travaux de sécurisation sont prévus demain au kilomètre 78 et 98 dans le but d'ouvrir en alternance ces secteurs. Et par ailleurs, on s'attend à ce que les travaux de rehaussement de la route 155 au kilomètre 97 soient terminés incessamment. Selon la chef de service aux communications de Ville de la Tuque, Hélène Langlais, la crue qu'a vécue la Haute-Mauricie au fil des dernières heures est historique.
5: Ce qui était vraiment exceptionnel, c'est d'avoir ça au mois d'août. Là, on est habitué de vivre ça au mois de mai, quand il n'y a personne dans le bois. C'est un peu plus compliqué.
4: Au plus fort de cette arrivée d'eau ce matin, on avait constaté un débit de 3300 mètres cubes d'eau à la seconde. Quant à la route 10, les travaux de réparation se poursuivent au kilomètre 39, au point où on s'attend de pouvoir ouvrir ce secteur en début de soirée, afin de permettre aux villégiateurs de pouvoir quitter la forêt également. Le secteur donnerait accès jusqu'au kilomètre 79 environ, et à cet endroit, on retrouve un autre bris majeur sur lequel il faudra travailler par la suite. Ça complète le bilan de l'actualité Arsenal Média. On vous souhaite une bonne soirée à notre antenne. 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
4: Bienvenue dans les hits. Ed Sheeran, Dave Mustaine, Rick Astley, peut-être même Shaun White. Je voulais le nommer 4 roues. Bon début de soirée en ce 4 août. Bon, Louis Chuck, on est ensemble pour la prochaine heure avec du Post Malone qui s'en vient et une chanson qui s'appelle I Had Some Help. On aura celui aussi qui a mis le feu à la scène à Oshiaga en fin de semaine à Montréal. Somber Andres, ce sera là. Et on commence ça avec un gros One It Wonder. Même si on plaît une bonne toune, c'est leur plus gros et seul succès en carrière. Blood Art Gang et The Bad Touch sur le meilleur de la musique à haut.
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1: Dans les hits, on a une collaboration que j'adore en ce moment. Mumford & Sons et Chris Stapleton s'en viennent ensemble sur la même chanson. C'est incroyable. Ear sera là dans les prochaines minutes. On a aussi une autre grosse collab de MGK et Jelly Roll pour Lonely Road. Et pour l'instant, on retourne en 2006, il y a déjà 20 ans. La mode emo était vraiment au sommet avec Panic at the Disco, I Write Sins, Not Tragedies at All.

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À venir dans les hits, Renegades, ex-ambassadors et Urban que j'ai adoré voir encore une fois en show cet été. C'est une valeur sûre. Il donne vraiment à chaque fois tout un show. C'est Muse qui s'en vient dans les hits avec Madness. Ah oh!

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venir dans les prochaines minutes du Sugar Ray Sunday, Messi de Lola Young, Under the Bridge, quel classique des Red Hot Chili Peppers. C'est là dans les prochaines minutes, le temps de s'offrir ce qui s'est faufilé comme une des chansons de l'été est tellement bonne et on l'avait pas vu venir parce que Tame Impala, avec tout le talent qu'il a, ben il a toujours été un peu dans l'alternatif avec son rock psychédélique, toujours très accessible pour ce qui est de l'accroche, toujours très accrocheur dansant, mais on peut dire qu'il était un peu plus en marge et là, il est rentré pas à peu près dans les palmarès avec celle-là. C'est Dracula Tame Impala sur le meilleur de la musique en haut.

0: les hits. C'est tout pour les hits. On se retrouve demain 18h pour l'édition du mercredi. D'ici là, manque pas. Demain matin, 6h, les 100 000 matins pour bien commencer ta journée. Bon, hey Chuck, je te souhaite un très beau mardi soir. Goodbye.
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2: Ici Michel Scarpino, voici vos manchettes. Transport Québec a confirmé que la route forestière 25 est ouverte jusqu'au kilomètre 60. Ainsi, les villégiateurs qui proviennent du secteur de Rapide-des-Cœurs et de l'autre côté, soit de la route 125 qui débouche sur la route 1, vont pouvoir quitter la forêt pour regagner la ville. Le tronçon situé entre le kilomètre 60 et 103 demeure fermé pour le moment. Des travaux de sécurisation sont prévus demain au kilomètre 78 et 98 dans le but d'ouvrir en alternance ces secteurs. Et par ailleurs, on s'attend à ce que les travaux de rehaussement de la route 155 au kilomètre 97 soient terminés incessamment. Selon la chef de service aux communications de Ville-de-la-Tuque, Hélène Langlais, la crue qu'a vécue la Haute-Mauricie au fil des dernières heures est historique.
3: Ce qui était vraiment exceptionnel, c'est d'avoir ça au mois d'août. Là. On est habitué de vivre ça au mois de mai, quand il n'y a personne dans le bois. C'est un peu plus compliqué.
2: Au plus fort de cette arrivée d'eau ce matin, on avait constaté un débit de 3300 mètres cubes d'eau à la seconde. Quant à la route 10, des travaux de réparation se poursuivent au kilomètre 39, au point où on s'attend de pouvoir ouvrir ce secteur en début de soirée, afin de permettre aux villégiateurs de pouvoir quitter la forêt également. Le secteur donnerait accès jusqu'au kilomètre 79 environ, et à cet endroit, on retrouve un autre bris majeur sur lequel il faudra travailler par la suite. Ça complète le bilan de l'actualité Arsenal Média. On vous souhaite une bonne soirée à notre antenne. 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

En direct du studio d'Éco PTM, bon mardi soir, on est le 28 juillet. Danaé Thériault qui vous accompagne jusqu'à minuit. Et nous, on vous offre le meilleur de la musique tout au long de la soirée, mais c'est ça aussi tout au long de la journée. Donc, si vous voulez avoir une bonne trame musicale qui vous accompagne, qui vous donne de l'énergie, que ce soit au travail ou au camping ou en vacances,

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Vous voulez pas manquer ça cette semaine, c'est demain à 15h, les fameux mercredis cinéma estival au complexe culturel. Quel film va être à l'affiche? Ben, pour le savoir, dirigez-vous sur le directionlatique.ca ou sinon, ben, si vous voulez être surpris, rendez-vous demain à 15h au complexe culturel pour pouvoir le découvrir. On est le mardi 28 juillet, c'est un plaisir de vous accompagner jusqu'à minuit. Mon nom est Danaë Thériault, vous êtes en direct du studio des Coupes PTM.

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3: Voici vos nouvelles, Arsenal Média. Hydro-Québec a à l'œil la situation sur la rivière Saint-Maurice en lien avec les importantes précipitations reçues durant les derniers jours. La Société d'État affirme être en contact avec différents partenaires et l'Organisation régionale de la sécurité civile afin de coordonner des interventions qui pourraient s'avérer nécessaires en lien avec la crue. Hydro-Québec indiquait que les secteurs de la Manoine, de Beaumont et de la Tuque ont reçu entre 40 et 50 mm de pluie durant la fin de semaine. Depuis le 29 juillet, les accumulations atteignent maintenant entre 100 et 150 mm dans plusieurs secteurs. Des précipitations additionnelles de 50 à 60 mm sont également attendues aujourd'hui en Haute-Mauricie. Aussi, des manœuvres sont effectuées dans les ouvrages d'Hydro-Québec pour en limiter les impacts. Le débit d'eau observé à la centrale La Tuque d'Hydro-Québec était fort important aujourd'hui. 18 personnes ont perdu la vie sur les routes du Québec lors des vacances de la construction, selon un bilan dressé lundi. Ces décès ont eu lieu dans 15 collisions survenues au cours des deux dernières semaines. Il s'agit d'une baisse des décès par rapport à l'année précédente, ont fait savoir les organisations. Cette année, un nombre important de motocyclistes ont été impliqués dans des accidents, soit 6 parmi les 15 collisions recensées, d'après une analyse préliminaire. Le vote par anticipation ouvrait aujourd'hui afin d'élire le nouveau conseil des Atikameks de Manawan. Après Manawan et Joliette, aujourd'hui, un autre bureau de vote par anticipation sera ouvert demain, de 9h à 19h, aux suites de La Violette à Trois-Rivières. Le scrutin général, pour sa part, aura lieu le lundi 10 août, de 9h à 19h, à l'ancienne école primaire de Manawan. Finalement, côté météo à La Tuque, ce soir et cette nuit, c'est des averses avec des orages cessant avant minuit, suivis de passages nuageux. Et le minimum est de 13 degrés.